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Salut. Alors nous c'est une bande de potes, on a créé un collectif parce que on avait tous une vie à 100 000 à l'heure. Puis un jour on s'est dit mais what quoi, la vie elle passe. Puis on s'est dit on va créer un tiers-lieu. Un tiers-lieu, c'est quoi un tiers-lieu? C'est un lieu collectif où on partage des savoir-faire.

à partager un groupe musical. En chaque semaine, on se réunit en collectif. On laisse la parole à chaque individualité pour s'exprimer dans le collectif et pour créer une richesse de partage, non pas une richesse monétaire.

qu'on a fait, c'est qu'on a créé une société coopérative d'intérêt collectif. Je crois que ça porte bien son nom. 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
1: Il est 6h.
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1: Il est 7h.
2: Bonjour, bonjour à tous. Dans l'actualité, légère amélioration sur le front de la canicule avec de l'air plus frais qui arrive par l'ouest du pays. 11 départements ont quitté le rouge hier soir, 13 autres ce samedi matin, avant une levée plus massive attendue ce soir. Attention, en revanche, un épisode orageux assez violent attendu cet après-midi entre les Pays de la Loire et les Hauts-de-France notamment. Et face à l'intensité inédite de la canicule, le Premier ministre Sébastien Lecornu a activé le niveau 3 du plan Orsan avec l'achat d'urgence aussi de 30 000 climatiseurs pour les hôpitaux, alors que plusieurs dizaines de départements restent en vigilance rouge ce samedi et que les services d'urgence saturent, eh bien l'Île-de-France a déclenché de son côté le plan blanc. Les annulations d'événements majeurs se multiplient dans le pays à cause des risques liés à la chaleur. Et dans le même temps, la multiplication des canicules pourrait coûter cher, près de 210 milliards d'euros à l'économie française d'ici 2030. C'est ce que dit une étude Allianz, Jacques Terrance.
3: Oui, les économistes alerte sur les conséquences des épisodes de chaleur extrême qui se répètent chaque année lorsque les températures dépassent les 30 degrés. La productivité des salariés baisse fortement, notamment dans les secteurs les plus exposés comme le bâtiment, les transports ou encore l'agriculture. La consommation des ménages peut également ralentir, certaines activités être perturbées. L'étude estime que si les années à venir ressemblent aux plus chaudes observées récemment, eh bien la croissance économique des grands pays européens pourrait être amputée de 5 à 7% entre l'an prochain et 2030.
2: Merci Jacques. Les auteurs du rapport qui considèrent désormais la chaleur extrême comme un risque économique structurel pour l'Europe. Nouveau rebondissement dans l'affaire Liana. Jérôme Barella, le principal suspect dans le viol et le meurtre de la collégienne de 11 ans dans le Gers, est maintenant visé par une plainte de sa propre épouse. Une plainte pour viol et violence conjugale. L'homme est déjà au cœur d'une dizaine de procédures pour agression sexuelle et viol sur plusieurs mineurs. Regain de tension au Moyen-Orient. Les États-Unis ont mené des frappes ciblées en Iran. Une opération qui fait suite à l'attaque la veille d'un navire commercial dans le détroit d'Ormuz. Les raids américains ont visé des radars côtiers ainsi que des lieux de stockage de drones et de missiles. Et puis du foot, l'équipe de France qui termine en tête de sa poule du mondial après son net succès 4 buts 1 face à la Norvège hier soir. En 16e, les Bleus affronteront la Suède mardi. Dans le reste des matchs de la nuit, l'Espagne a battu l'Uruguay 1-0, le Sénégal écrase l'Irak 5-0 et le Cap-Vert et l'Arabie Saoudite se sont quittés sur un nul, 0 partout. Voilà pour l'actualité, très bonne journée.
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1: 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Journée pétanque organisée par le tennis club de La Mastre, dimanche 28 juin à La Mastre. 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Assemblée générale du basket club Cheylard, vendredi 3 juillet à 18h30 au gymnase municipal du Cheylard.
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2: Il est 8 heures.
3: Bonjour, bonjour à tous. Dans l'actualité, légère amélioration sur le front de la canicule avec de l'air plus frais qui arrive par l'ouest du pays. 11 départements ont quitté le rouge hier soir, 13 autres ce samedi matin, avant une levée plus massive attendue ce soir. Attention, en revanche, un épisode orageux assez violent attendu cet après-midi entre les Pays de la Loire et les Hauts-de-France notamment. Et face à l'intensité inédite de la canicule, le Premier ministre Sébastien Lecornu a activé le niveau 3 du plan Orsan avec l'achat d'urgence aussi de 30 000 climatiseurs pour les hôpitaux, alors que plusieurs dizaines de départements restent en vigilance rouge ce samedi et que les services d'urgence saturent, eh bien l'Île-de-France a déclenché de son côté le plan blanc. Les annulations d'événements majeurs se multiplient dans le pays à cause des risques liés à la chaleur. Et dans le même temps, la multiplication des canicules pourrait coûter cher, près de 210 milliards d'euros à l'économie française d'ici 2030. C'est ce que dit une étude Allianz, Jacques Terrance.
4: Oui, les économistes alertent sur les conséquences des épisodes de chaleur extrême qui se répètent chaque année lorsque les températures dépassent les 30 degrés. La productivité des salariés baisse fortement, notamment dans les secteurs les plus exposés comme le bâtiment, les transports ou encore l'agriculture. La consommation des ménages peut également ralentir, certaines activités être perturbées. L'étude estime que si les années à venir ressemblent aux plus chaudes observées récemment, eh bien la croissance économique des grands pays européens pourrait être amputée de 5 à 7% entre l'an prochain et 2030.
3: Merci Jacques, les auteurs du rapport qui considèrent désormais la chaleur extrême comme un risque économique structurel pour l'Europe. Nouveau rebondissement dans l'affaire Liana, Jérôme Barella, le principal suspect dans le viol et le meurtre de la collégienne de 11 ans dans le Gers, est maintenant visé par une plainte de sa propre épouse. Une plainte pour viol et violence conjugale, l'homme est déjà au cœur d'une dizaine de procédures pour agression sexuelle et viol sur plusieurs mineurs. Regain de tension au Moyen-Orient, les États-Unis ont mené des frappes ciblées en Iran, une opération qui fait suite à l'attaque la veille d'un navire commercial dans le détroit d'Ormuz. Les raids américains ont visé des radars côtiers ainsi que des lieux de stockage de drones et de missiles. Et puis du foot, l'équipe de France qui termine en tête de sa poule du mondial après son net succès 4 buts 1 face à la Norvège hier soir. En 16e, les Bleus affronteront la Suède mardi. Dans le reste des matchs de la nuit, l'Espagne a battu l'Uruguay 1-0, le Sénégal écrase l'Irak 5-0 et le Cap-Vert et l'Arabie Saoudite se sont quittés sur un nul, 0 partout. Voilà pour l'actualité, très bonne journée.
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8: Bonjour à toutes et à tous et bienvenue dans ce nouveau numéro du Regard de l'Hebdo, votre rendez-vous avec l'actualité locale. Pour décrypter les sujets qui ont marqué la semaine dans les Boutières et les environs, je retrouve comme chaque semaine Cyril Ambre, journaliste à l'Hebdo d'Ardèche. Bonjour Cyril et merci d'être avec moi au micro.
9: Bonjour Sarah et bonjour à toute l'équipe de RDB. C'est avec grand plaisir que nous entamons notre première édition complètement estivale.
8: Et on le sent avec cette chaleur écrasante, justement, pour ouvrir ce numéro direction Rouens, où le festival Aluna s'apprête à accueillir des milliers de festivaliers. Mais cette édition débute sous une chaleur particulièrement intense et face aux températures caniculaires annoncées cette semaine, parce qu'on n'arrête pas d'en parler dans tous les médias. Les organisateurs ont renforcé les dispositifs de prévention et de sécurité afin d'assurer le bon déroulement de l'événement. Un défi de taille, et je pense que Cyril, tu reviens cette semaine dans l'hebdo sur les mesures mises en place et les enjeux que représente cette vague de chaleur pour le festival.
9: Alors effectivement, on fait la une là-dessus. Je vous invite à lire l'article de mon collègue Frédéric Coutisson à ce sujet. Aluna, c'est quand même pas la première fois. Chaque année, c'est un festival de renom qui se présente à la fin du mois de juin et qui a l'habitude de lutter contre les premières grosses chaleurs. Alors, c'est pas chaque année qu'on se retrouve en canicule à la fin du mois de juin. En l'occurrence, la préfecture de l'Ardèche a prononcé, il y a quelques jours déjà, le placement de l'Ardèche en vigilance orange canicule. À l'heure où cette émission est diffusée, nous sommes en vigilance orange canicule, en espérant qu'entre-temps, nous ne passions pas en vigilance rouge. A priori, d'après les indicateurs météo,
8: c'est pas
9: on va
8: prévu.
9: Plutôt vers une baisse des températures à partir de dimanche. En tout état de cause, il sera terminé dimanche ce festival, puisqu'il a lieu du jeudi 25 au samedi 27, 3 jours d'affilée. On a l'habitude de toute façon de gérer cette situation-là de grande chaleur parce que c'est le Sud-Ardèche, parce que c'est la fin du mois de juin et parce que c'est une grosse affluence de spectateurs et qui savent faire. Alors il y a, j'irai pas forcément plus cette année de dispositifs pour lutter contre la chaleur. Il y a une vigilance beaucoup plus importante, notamment en ce qui concerne la régulation des alcools forts, parce qu'on sait que c'est pas vraiment la chose à faire que de boire déjà lorsqu'il y a la foule, mais en plus lorsqu'il y a la chaleur de l'alcool comme ça. Il y aura l'autorisation exceptionnelle, en revanche cette année, de distribuer des gourdes d'eau, puisqu'on sait que pour des raisons de sécurité, mais là, autre que la question de la canicule, on interdit aux festivaliers de venir avec des objets qui pourraient être susceptibles d'être jetés sur la scène. Là, cette fois-ci, il y aura une dérogation particulière puisque chaque participant pourra venir avec un peu d'eau.
8: Donc, ça prend
9: par ailleurs, il y a des arrosages qui seront permis également par des encadrants du festival qui viendront balancer des jets d'eau sur les personnes, les rafraîchir régulièrement. Bref, enfin, il y a un certain nombre de dispositifs nouveaux qui se mettent en place avec un renfort aussi des agents de sécurité sur le site, qui, je rappelle, est un site en plein air. Donc, on n'est pas non plus dans une salle fermée. On est quand même dans un endroit où il y a l'air qui circule.
8: Bon, en espérant que tout le monde a bien entendu donc ces mesures quand même à prendre en cas donc de présence sur le festival. Donc, amener de l'eau, on peut amener nos propres gourdes, la crème solaire, bien entendu, un peu de vigilance sur la consommation d'alcool et surtout la bonne humeur. On est tout à fait d'accord.
9: Oui, à Luna, c'est toujours le cas chaque année.
8: Ouais, c'est ça, c'est rendez-vous musical incontournable de l'été de choix. Après cette chaleur et effervescence de ce grand festival, changement complet d'ambiance, direction cette fois le village de Désagne, où la prochaine soirée pleine lune est prévue le 30 juin. Toutes les infos sont à retrouver sur la page 11, mais déjà, Cyril, est-ce que tu peux nous en dire plus sur cette soirée insolite de pleine lune?
9: Oui, insolite, c'est le mot. Nous avons d'ailleurs titré une soirée de la pleine lune divinatoire. Il va y avoir en effet de la divination. Alors dit autrement, quelqu'un va deviner votre avenir. Et ce quelqu'un, c'est Aurélien Kraft, qui a un pouvoir extraordinaire, qui est celui de lire les cartes. Et c'est un homme de 35 ans qui a un parcours très particulier parce que il était plutôt au départ dans la mode et il est venu ensuite dans le spectacle et en particulier dans le spectacle un peu magique de la divination par les cartes de tarot. Donc il va vous tirer les cartes en fait tout simplement. Ça c'est quelque chose d'un peu particulier qui n'avait pas été fait jusqu'à présent dans le village de Désagne. Rendez-vous, c'est mardi 30 juin à 20h. Je vous invite, au plus de précision, à lire l'article en page 11 dans l'Hebdo de l'Ardèche.
8: Très, très chouette. Très chouette. De toute façon, les soirées pleine lune sont toujours très chouettes à Désagne. Avec l'arrivée de l'été, les animations se multiplient dans les communes du territoire et le Chez l'Art n'en fait pas exception. Concerts, spectacles, marchés nocturnes, événements en plein air vont rythmer les prochaines semaines. Qu'est-ce qui attend, Cyril, des habitants et des visiteurs pendant cette nouvelle saison estivale qui se prépare?
9: Alors, beaucoup de choses et peut-être plus que d'ordinaire. Il faut savoir que cette semaine, dans les Dollars d'Est, nous présentons sur une demi-page et un quart de page la saison qui est organisée par la municipalité du Chez l'Art. Et cette saison, elle se découpe en deux sites. Il y a le centre-ville du Chez l'Art avec en particulier un focus sur la place Saléon-Terra, qui est véritablement le lieu central de la vie culturelle et commerciale du Chez l'Art, et les rues alentour. Et dans un deuxième temps, c'est pas rien parce que c'est un spot touristique et culturel qui prend de l'ampleur depuis des années. C'est tout ce qui va se passer en juillet-août en termes d'ateliers et en termes de visite au château de la Chaise. Mmh. Donc, c'est deux choses, voilà, vraiment très, très différentes. Et quand vous voyez la programmation, que ce soit au niveau du château, ou au niveau de la place Saint-Léonterra et des rues alentours, ben quasiment du 1er juillet jusqu'au 31 août, tous les jours, vous avez quelque chose. Donc ça, c'est assez exceptionnel parce que ça n'a pas toujours été le cas. C'était encore moins le cas en 2020-2021, mais même avant les années Covid, on n'avait pas de saison culturelle aussi remplie, pour plein de raisons. Alors là, je vais plus loin que ce qui est écrit dans l'hebdo de l'Ardèche, mais c'est simplement parce que on arrive à finaliser aujourd'hui toutes les dimensions du château de la Chaise, c'est-à-dire qu'il y avait une phase qui avait été simplement de remettre en état cette vieille bâtisse il y a quelques années. C'est fini maintenant, on rajoute chaque année des salles supplémentaires à la visite. Ça, c'est quasiment terminé à 90%. Mmh. Et depuis quelques années, ils ont décidé de créer de l'animation sur ce site. Et maintenant, ça fait quand même bien la troisième, quatrième année, en tout cas depuis la fin des années Covid, où on a des ateliers réguliers. Alors, je vais pas, puisque je parle du plateau de la Chaise, juste du château de la Chaise, juste un petit exemple. Cette année, par exemple, en nouveauté, on va avoir des séances de tir à l'arc, mais à la façon médiévale, avec des combats par équipe. Et alors, rassurez-vous, les flèches, au bout des flèches, on va mettre des petites choses en mousse qui vont éviter les blessures.
8: Voilà, je pense que tu as dû le dire dans mes pensées, j'étais en train d'imaginer des scénarios.
9: on va pas donner de parole supplémentaire aux pompiers, ils en ont assez avec les incendies. Donc effectivement, ce seront des flèches avec des bouts en mousse, pas de souci. Simplement, ce simple exemple, mais il y a d'autres nouveautés. Oui. Ce simple exemple-là, c'est pour montrer que on innove chaque année dans les différents ateliers qui sont proposés au château, puisque l'année dernière, en fait, on était sur des combats à l'épée de chevalier. Mmh. Là, ce sont des archers. Juste pour donner ces simples exemples, je vous invite aussi, là encore, à lire l'article qui développe ce sujet dans les Bleus de l'Ardèche. Et puis, pour prendre cette fois-ci l'exemple de ce qui va se passer dans le centre-ville du Chélard, il y en a plusieurs de choses. On va avoir notamment un feu d'artifice. Alors, vous allez me dire, feu d'artifice, 14 juillet, c'est courant.
8: Est-ce qu'il y a de nouveau?
9: En fait, le feu d'artifice, il était tiré au lac, au lac des Collanges. Mmh. Alors, pourquoi on rapatrie le tirage de ce feu d'artifice au niveau de la place de la Guinguette? Tout simplement parce que les organisateurs s'étaient aperçus l'année dernière qu'une fois que le spectacle était terminé au lac, les gens rentraient chez eux. Donc, là, non, ce qu'ils vont faire, ils vont inciter les gens à venir à pied de la place de la Guinguette ou de l'avenue Saunier, parce qu'on pourra voir le feu d'artifice des deux endroits, jusqu'à la place Saint-Léon-Terrasse pour danser, puisqu'il y a un DJ qui a été convié là-dessus. C'est-à-dire qu'il y a une première partie, d'ailleurs, musicale.
8: Le
9: DJ va inviter ensuite les gens à se déplacer à la Guinguette ou à rester à l'avenue Saunier pour voir le feu d'artifice, et va réinviter les gens à revenir ensuite pour le bal du 14 juillet. Donc, c'est un peu l'innovation. Notre innovation, je vais pas toutes les citer, mais il y en a une autre, et on va avoir une soirée spéciale Johnny Hallyday. Alors, j'y tiens, je ris beaucoup, parce que à RDB, vous n'êtes pas sans savoir qu'il y a certains aficionados qui, tous les jours, passent en klaxonnant quasiment, ou en tout cas...
8: En klaxonnant, non, mais en faisant partager ou profiter toutes les personnes dans un périmètre assez large de la musique de Johnny ou Elvis, oui, effectivement, on entend...
9: C'est ça, on a tous les jours au Chélard par une petite voiture bien décorée, floquée aux effigies des deux chanteurs. Et ça va leur faire plaisir parce qu'il y a une soirée spéciale. Alors, j'ai pas tout à fait la mémoire des chiffres, parce que je crois que c'est le 12 juillet, mais je suis pas sûr, à vérifier dans les Bleus de l'Ardèche, qui se situera cette fois-ci donc du côté de La Palisse, où on va avoir la compagnie Péricard, qui est une compagnie tournonnaise, très connue pour les reprises musicales, qui viendra réinterpréter les plus grands standards de l'idole des jeunes.
8: Trop bien, donc atelier au château de la Chaise, mais aussi il y a aussi le festival je crois que c'est pas le Festival de la Renaissance. Il y a une super interview avec donc des personnes concernées, Christophe Chambon ainsi que Brigitte Chagnac, qui déploie justement toutes les festivités estivales, mais aussi le programme au château au plus complet dans une interview qui a eu lieu le mois dernier. Mais bon, beaucoup de choses au château de la Chaise aussi, de quoi se restaurer une fois sur place. Les marchés nocturnes aussi, donc avec un concert qui suit chaque marché nocturne le vendredi soir. Et comme tu dis aussi, on a donc l'estival qui va avoir lieu le 7, 8, 9 août. Bon, beaucoup, beaucoup de choses. Et bien sûr,
9: Alors, je ne parle pas de l'estival parce qu'il fera l'objet d'articles spécifiques plus tard. Et il n'est pas organisé, alors petite nuance, il n'est pas organisé par la ville du Chalard, mais la communauté de communes. Okay. Et je ne parle pas non plus des escales estivales qui, elles, sont organisées par l'office de tourisme. Je ne parle pas non plus des animations de l'Arche des Métiers. Ce qui fait que, en fait, quand je dis qu'on peut faire une chose par jour, en fait, on peut faire plusieurs choses tous les jours du 1er juillet jusqu'au 31.
8: Exactement. Voilà. Donc, programme à retrouver sur la page 15 de l'hebdo cette semaine. Après les rendez-vous festifs des animations estivales donc du Chalard, place à un sujet qui ne laisse pas indifférent, surtout les cyclistes, direction Charmes-sur-Rhône, où tu vas nous parler de la guinguette, Cyril.
9: Ben, la guinguette est là, mais pas le camping. Alors, la conséquence de ça, c'est que ça fait pleurer les cyclistes. Je m'explique. La guinguette, elle est située en fait au bord de la Via Rhôna. La Via Rhôna, elle voit défiler un certain nombre de cyclistes. Certains ensuite bifurquent sur la vallée de Derieux pour partir un peu plus haut sur la Dolce Via et venir nous faire un petit coucou au Chalard, ou bien redescendre en direction de la mer Méditerranée. En tout état de cause, les uns et les autres avaient l'habitude, une fois leur bonne journée de vélo, de se reposer, de planter leur tente au camping de Charmes-sur-Rhône. Et juste avant, faire un petit casse-croûte, la guinguette de Charmes-sur-Rhône. Alors, ils sont accueillis en souriant par Michael Maisonneuve à la guinguette, qui leur dit, écoutez, c'est super, vous pouvez manger, mais vous pouvez pas dormir. Alors, ils pleurent. Pourquoi? Parce que le camping a été fermé, et fermé sur décision de la municipalité. C'est un camping municipal, tout simplement parce que 85 000 euros de déficit, ce n'était pas possible à tenir. Donc, dans l'attente d'une solution, la mairie a préféré fermer au moins provisoirement le camping, mais elle laisse à disposition des cyclistes la guinguette qui, elle, fonctionnera tout l'été. Donc, on y trouvera à boire, on y trouvera à grignoter, comme d'habitude.
8: Et une oreille pour écouter et se plaindre.
9: Voilà, c'est un peu ce qui se passe. Donc, les cyclistes sont obligés de repartir en selle pour faire un certain nombre de kilomètres supplémentaires et trouver un camping qui pourrait les accueillir.
8: Et juste par curiosité personnelle, je ne fais ni de vélo sur ces voies-là, ni camping à Charmes, mais si on a envie de... Où est le camping le plus proche, en fait, après? Quelles sont les solutions d'hébergement que ces cyclistes trouvent? Est-ce qu'ils peuvent en parler à la municipalité? Quelles sont les solutions, en fait, à propos?
9: Le plus proche, c'est le camping à la ferme de Livron. Okay. Donc, il faut quand même encore pédaler un moment. Oui. Il y a bien 15 kilomètres entre Charmes et Livron. Donc, quand vous avez fait votre journée de 80 kilomètres, vous n'avez pas forcément envie de repartir sur 20% supplémentaire à peu près. Donc, du coup, c'est ce que Michael Maisonneuve leur explique. Après, c'est vrai que c'était pour eux un point d'étape intéressant parce que Charmes-sur-Rhône, c'était déjà un peu un carrefour. Mmh. Ça permettait d'une part de repartir ensuite direction de la Drôme ou de descendre en direction du sud ou de bifurquer sur le centre Ardèche par la vallée de l'Erieux par la suite. C'était un site stratégique très prisé par les gens qui font du vélo. Maintenant, c'est comme ça, c'est provisoire. Nous, on a donné l'information comme quoi ils peuvent manger mais pas dormir là. Après, c'est aussi la mairie qui communique ou qui communique pas là-dessus. Voilà.
8: Affaire à suivre pour ces cyclistes. Ces cyclistes. Merci Cyril pour ce petit tour sur quelques actualités locales qui ont marqué l'hebdo de cette fin juin. Si vous avez manqué cette émission, vous pourrez la retrouver en rediffusion ce samedi à 8h et dès lundi prochain en podcast sur rdbfm.com. Excellent week-end à tous et à vendredi prochain sur RDB pour la dernière émission du Regard de l'Hebdo avant septembre prochain.
9: À vendredi prochain et merci à toute l'équipe.
8: Merci à toi Cyril.
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0: Alors, au travail ou en vacances, comment pourrait se présenter cette journée ?
1: Eh bien, pour vous les béliers, à éviter absolument aujourd'hui dans vos conversations les sujets délicats. Et oui, le risque d'affrontement et d'éclat de voix sera réel.
0: Taureau, vous avez de bonnes idées. Le but est de les faire partager, demander l'avis à quelqu'un de confiance.
1: Gémeaux, le domaine professionnel est privilégié. Il sera question de savoir ce que vous voulez et d'agir pour faire passer vos idées.
0: Cancer, la chance est avec vous. Sachez profiter pleinement de cette bonne période astrale.
1: Les lions, vous avez besoin d'action, soit, mais prenez quand même soin de respecter le rythme souvent plus lent de ceux qui vous entourent.
0: Vierge, Mercure passe dans votre secteur, il dynamise donc votre mental et favorisera les échanges.
1: Balance, malheur à ceux qui chercheront à vous mettre des bâtons dans les roues. Même les êtres que vous aimez ne seront pas épargnés.
0: Scorpion, prenez soin de vous, vous êtes un peu patraque en ce moment.
1: Les Sagittaires, un jour sans, et oui, il serait judicieux de vous mettre en retrait et laisser les autres agir.
0: Capricorne, l'envie d'être utile à ceux qui vous entourent ne doit pas ralentir la poursuite de vos objectifs.
1: Vous qui êtes Verseau, remettez en ordre vos papiers, vos idées, pensez à ce qui est essentiel pour vous. Ensuite seulement, vous agirez.
0: Enfin, Poisson, ne claironnez pas à tout bout de champ votre bonheur ou votre succès, vous risquez de susciter des jalousies. Bonne journée à tous. Demain, vous penserez bien à fêter Irénée.

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1: Il est 9h.
2: Bonjour, bonjour à tous. Dans l'actualité, la vigilance rouge canicule devrait prendre fin demain soir. C'est ce que dit Météo France. Pour l'heure, 37 départements du centre, de l'est, du nord-est et de l'Île-de-France restent en rouge ce samedi. On note aussi l'arrivée d'une première salve d'orages violents depuis le centre Val-de-Loire, suivie d'une seconde ce soir par le sud-ouest. Dans le même temps, il est encore trop tôt pour chiffrer immédiatement le bilan humain de la canicule en cours dans le pays. Santé publique France estime la surmortalité grâce à des modèles statistiques croisant les températures et les décès enregistrés et non via un simple relevé de certificat de décès. Les premiers indicateurs ne seront publiés que 3 semaines après la fin de l'épisode et le bilan définitif est attendu seulement pour cet hiver. En revanche, ce que l'on sait déjà, c'est qu'une 60aine de personnes sont mortes noyées en France depuis le 18 juin. C'est le bilan de la protection civile. Les autorités appellent les Français à la prudence. Victor Baheu est coordinateur de la surveillance des plages et il donne des conseils pour éviter les risques au maximum. On l'écoute.
3: Bien rappeler que le premier conseil, c'est de se baigner dans des endroits surveillés par des nageurs sauveteurs professionnels et des sauveteurs aquatiques professionnels. Ça, c'est très important. Le deuxième, c'est de se renseigner sur la météorologie, à l'heure à laquelle on va se baigner, sur les dangers que peut représenter cette météo. Et puis après, c'est toujours avoir quelqu'un au bord de l'eau qui nous surveille, ou alors avoir prévenu quelqu'un au bord de l'eau qu'on part à la baignade. Surtout si on est des enfants ou des adolescents, il faut toujours être accompagné de ses parents et sous la surveillance de ses parents, c'est très important. Et puis, de se connaître bien soi-même et sa compétence, on va dire, et son aisance dans l'eau. C'est très important. Voilà, ce seraient les trois grands conseils.
2: Voilà des propos recueillis par Myline Desbacq. Enquête ouverte par le parquet de Nanterre après des soupçons de trafic d'enfants sur la plateforme Vinted. Ça fait suite à des signalements d'annonces suspectes, des annonces sans valeur affichée, à des prix astronomiques avec des mentions d'âge et de taille. De son côté, Vinted affirme n'avoir trouvé aucun élément en ce sens. Au Moyen-Orient, la situation s'envenime à nouveau. L'Iran annonce ce matin avoir ciblé des positions militaires américaines dans le Golfe. Téhéran affirme avoir agi en représailles aux raids menées plus tôt par Washington sur son territoire. Des frappes américaines qui faisaient suite déjà à l'attaque d'un navire commercial dans le détroit d'Ormuz cette semaine. Washington dénonce une agression injustifiée et une violation du cessez-le-feu. Et en foot, ce sera donc la Suède pour l'équipe de France en 16e de finale de la Coupe du Monde ce mardi. Les Bleus ont validé leur première place de groupe après leur victoire 4-1 contre la Norvège la nuit dernière. Voilà pour l'actualité, très bonne journée à tous.
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1: Il est 10h.
2: Bonjour, bonjour à tous. Dans l'actualité, la vigilance rouge canicule devrait prendre fin demain soir. C'est ce que dit Météo France. Pour l'heure, 37 départements du centre, de l'est, du nord-est et de l'Île-de-France restent en rouge ce samedi. On note aussi l'arrivée d'une première salve d'orages violents depuis le centre-val de Loire, suivie d'une seconde ce soir par le sud-ouest. Dans le même temps, il est encore trop tôt pour chiffrer immédiatement le bilan humain de la canicule en cours dans le pays. Santé publique France estime la surmortalité grâce à des modèles statistiques croisant les températures et les décès enregistrés et non via un simple relevé de certificat de décès. Les premiers indicateurs ne seront publiés que 3 semaines après la fin de l'épisode et le bilan définitif est attendu seulement pour cet hiver. En revanche, ce que l'on sait déjà, c'est qu'une 60aine de personnes sont mortes noyées en France depuis le 18 juin. C'est le bilan de la protection civile. Les autorités appellent les Français à la prudence. Victor Baheu est coordinateur de la surveillance des plages et il donne des conseils pour éviter les risques au maximum. On l'écoute.
3: Bien rappeler que le premier conseil, c'est de se baigner dans des endroits surveillés par des nageurs sauveteurs professionnels et des sauveteurs aquatiques professionnels. Ça, c'est très important. Le deuxième, c'est de se renseigner sur la météorologie, à l'heure à laquelle on va se baigner, sur les dangers que peut représenter cette météo. Et puis après, c'est toujours avoir quelqu'un au bord de l'eau qui nous surveille, ou alors avoir prévenu quelqu'un au bord de l'eau qu'on part à la baignade. Surtout si on est des enfants ou des adolescents, il faut toujours être accompagné de ses parents et sous la surveillance de ses parents, c'est très important. Et puis, de se connaître bien soi-même et sa compétence, on va dire, et son aisance dans l'eau. C'est très important. Voilà, ce seraient les trois grands conseils.
2: Voilà des propos recueillis par Myline Debac. Enquête ouverte par le parquet de Nanterre après des soupçons de trafic d'enfants sur la plateforme Vinted. Ça fait suite à des signalements d'annonces suspectes, des annonces sans valeur affichée, à des prix astronomiques avec des mentions d'âge et de taille. De son côté, Vinted affirme n'avoir trouvé aucun élément en ce sens. Au Moyen-Orient, la situation s'envenime à nouveau. L'Iran annonce ce matin avoir ciblé des positions militaires américaines dans le Golfe. Téhéran affirme avoir agi en représailles aux raids menées plus tôt par Washington sur son territoire. Des frappes américaines qui faisaient suite déjà à l'attaque d'un navire commercial dans le détroit d'Ormuz cette semaine. Washington dénonce une agression injustifiée et une violation du cessez-le-feu. Et en foot, ce sera donc la Suède pour l'équipe de France en 16e de finale de la Coupe du Monde ce mardi. Les Bleus ont validé leur première place de groupe après leur victoire 4-1 contre la Norvège la nuit dernière. Voilà pour l'actualité, très bonne journée à tous.
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5: L'Ardèche, c'est pas juste une carte postale, l'Ardèche, c'est un territoire à vivre.
6: J'ai l'impression qu'en Ardèche, on peut être émerveillé du quotidien et des petites choses.
7: Il y a des territoires dont l'histoire se raconte en silence. D'autres, à l'inverse, se dévoilent à travers le regard de celles et ceux qui l'habitent. L'Ardèche, elle, mêle les deux. Ici, les reliefs parlent, les forêts chantent et les rivières tissent les liens entre passé et présent. Une multitude de trajectoires y convergent, dont celle de deux réalisateurs venus de loin et nés à 14 000 km l'un de l'autre. Ensemble, John Dauvin et Gabriel Campina embarquent pour un voyage sensible au cœur de ces terres vibrantes, fières et plurielles, tous deux portés par une même envie. Celle de raconter l'humain. Ce film donne la parole à celles et ceux qui font l'Ardèche chaque jour. Artisans, éleveurs, agriculteurs, bâtisseurs. À travers leurs récits se dessine une mosaïque, celle d'un territoire aux mille visages, aux traditions vivantes et à la modernité assumée. Bienvenue en Ardèche, terre de caractère, d'histoire et d'avenir. Une émission en partenariat avec Émerveillé par l'Ardèche. Nos deux réalisateurs amoureux de l'Ardèche sont presque au bout de leur périple. Leur mosaïque humaine prend petit à petit forme. Dans les deux derniers épisodes, nous les avions suivis durant les différentes étapes clés de la réalisation de ce film, de son origine jusqu'aux rencontres qu'ils ont faites sur leur chemin. Il est temps pour Sarah de retourner à leur rencontre et de prendre des nouvelles sur l'avancée de leur projet.
1: Nous revoilà, ici Sarah avec John et Gabriel pour suivre encore l'aventure du film Ardèche, le film. Et on s'est vu la dernière fois, c'était juste avant Noël 2025, et nous revoilà en avril 2026. J'avais envie de vous rencontrer pour que vous fassiez un petit point pour les auditeurs, auditrices, sur l'avancement du film. Alors aujourd'hui, on en est ouf. Qu'est-ce que ça donne ?
8: Eh bien, ça avance très bien. Merci d'être venu nous voir. C'est toujours un plaisir d'être avec vous. Vous savez, quand on s'est vu la dernière fois, on lançait notre financement participatif. Et aujourd'hui, on est content de pouvoir dire qu'on l'a réussi. On est fini, mais pas tout seul. On est plus de 350, 360 personnes qui ont contribué. Et ça, pour nous, c'est vraiment une belle réussite collective. Donc, on est vraiment très contents.
9: Oui, 388, je crois exactement. Donc, c'est quand même pas mal. Et surtout, bah, comme disait Gab, c'est un vrai travail collectif puisqu'on a eu aussi des gens qui nous ont aidés un peu à la communication sur les différents réseaux pour que ça arrive dans vos oreilles, mais aussi sous vos yeux à travers différents réseaux. Donc, on a vu aussi l'adhésion de pas mal de gens qui maintenant nous soutiennent et ont envie de voir ce film sortir de là. Donc, ce crowdfunding, c'était déjà une vraie réussite et un bel exploit quand même d'y arriver à titre financier en tout cas, mais c'est aussi un très bel exploit en termes de visibilité du projet parce que ça lui a donné des ailes et ça a donné envie à des gens de nous suivre et de voir ce qui allait sortir de tout ça.
1: Et justement, qu'est-ce qui est prévu pour la suite ?
8: Alors la suite, elle est pleine de choses. Qu'est-ce qui est prévu pour la suite ? Plein de choses. Déjà, on a encore des tournages. On n'a pas fini les tournages, donc on a encore des belles journées de tournage, notamment un road trip en Ardèche fin avril, début mai. On vous en dira plus après. Il y a aussi le montage qui arrive par la suite. Mais avant de pouvoir arriver là, on a encore besoin de soutien. Donc, on a aussi une deuxième étape de financement, plutôt avec des mécènes privés, publics, institutionnels.
1: Donc, si on a envie de contribuer ou vous contacter, comment on fait ? Est-ce que vous avez, est-ce que c'est par le biais de votre site ? Est-ce que c'est les réseaux sociaux ? Comment on peut participer ? Comment on peut contacter ?
9: Effectivement, via le site, via nos réseaux sociaux. Ce sera toujours mieux que par Tam Tam ou par Pigeon Voyageur. A priori, si vous tapez Ardèche le film, il y a quand même pas mal d'endroits où vous pouvez prendre contact avec nous si vous avez envie de nous soutenir et de nous soutenir aussi financièrement. Aujourd'hui, on a toute une campagne qui va aussi être destinée à du mécénat et du sponsoring aussi vers certaines entreprises, notamment ardéchoises, qui auront envie de soutenir le projet parce que ça fait une belle visibilité au territoire, mine de rien. Notre but reste toujours d'en faire un bel ambassadeur interne et externe, puisque l'idée c'est de lui donner des ailes pour que peut-être il traverse l'Atlantique, voire ailleurs. Donc on a toujours cette idée. Ce qui est chouette, c'est que le film commence à avoir tout doucement une trame qu'on aimerait beaucoup vous montrer, où ce sera toujours les yeux de Gabriel et John qui sont, comme on l'a dit dès le départ, nés à 14 000 km l'un de l'autre, qui n'auraient jamais dû se rencontrer et qui se rencontrent ici sur le territoire de l'Ardèche. Et voilà, toujours dans cette idée de s'émerveiller des choses simples, passer du temps et de pouvoir prendre le temps de se poser au milieu d'un monde qui va très très vite. Et l'Ardèche, comme on dit depuis le début, offre parmi d'autres endroits ce décor, mais c'est celui-là où on s'est rencontrés.
1: Est-ce que vous pouvez me donner un petit teaser justement de cette trame ? Parce que là, vous avez traversé des saisons, vous avez traversé des villages, vous avez fait des centaines de rencontres. Est-ce que vous pouvez donner aujourd'hui un petit teaser de la forme que ça commence à prendre, ce film ?
8: Alors, ce qu'on pourrait vous dire, sans vous dire, bien sûr, parce que bien sûr qu'on ne va pas dévoiler le film, mais aujourd'hui, il nous reste encore des lieux à visiter, mais je pense qu'on a déjà, en regardant la carte de l'Ardèche, on a déjà été dans pas mal d'endroits, du nord au sud de ce département, qui est, je pourrais dire, est merveilleux. Pas que par les paysages qui sont époustouflants, mais aussi par les personnes qu'on a croisées. On a vécu des histoires assez impressionnantes où on arrivait dans un village, le restaurant était fermé, mais ils nous ont ouvert le restaurant pour qu'on puisse manger quand même. Puis on a rencontré des personnes dans la rue, puis on a pu aller au sud, au nord, en passant par les montagnes. Et à chaque fois, ce qui nous a le plus marqué, c'est les rencontres. Donc dans notre film, vous allez avoir beaucoup de rencontres, beaucoup de belles histoires et beaucoup de personnes qui ont un attachement à cette terre, mais qui ont aussi de belles choses à nous partager.
9: Et je compléterai, oui, parce qu'effectivement, finalement, on a parlé beaucoup de mosaïque humaine au tout début. Quand on est parti avec ce projet, on l'a, cette mosaïque qui est en train de se construire. Elle nous a été aussi offerte par tous ces gens qu'on a rencontrés. Et je rajouterais juste que non seulement on l'a fait, cette Ardèche du nord au sud, on la connaît bien maintenant. Je pense qu'on pourrait être de bons guides touristiques si jamais vous en cherchez. Mais au-delà de ça, elle traverse les époques et le temps. C'est-à-dire que c'est un film où l'Ardèche nous a ouvert aussi une espèce d'ouverture vers le temps. Et on a autant des familles qui sont là depuis des générations que des gens qui viennent d'arriver, que des choses qui datent d'il y a des milliers d'années. Donc en fait, tout ça se racontera dans notre périple, mais on a traversé le temps.
1: Donc un territoire de partage très généreux, un film donc généreux qu'on espère voir sur les écrans quand? Alors ça, c'est la grande question maintenant, c'est quand? Quand est-ce qu'il sort, ce film?
9: Alors, la toute première date quand même, puisque c'est la toute première avant-première, parce qu'on tient quand même à rappeler que ce projet, il est aussi à l'initiative d'Émerveillé par l'Ardèche, qui nous soutient depuis le début dans ce projet, et qui fête ses 10 ans. Et ils ont décidé de s'offrir un beau cadeau qui était aussi de partager cette aventure du film avec nous. Donc nous, on sera là pour les 10 ans d'Émerveillé par l'Ardèche, et le film sera une des parties de la fête qui aura lieu le 17 septembre à Crussol, normalement, si rien ne bouge d'ici là. Mais en tout cas, ce qui est important avec cette date, c'est que c'est la première probablement d'une série d'avant-premières qui aura lieu un peu partout en Ardèche, qu'on est en train d'organiser avec différents interlocuteurs, et on espère effectivement qu'il puisse être diffusé un peu partout dans tous les cinémas d'Ardèche possibles.
1: Donc, encore à suivre sur les réseaux sociaux, sur LinkedIn, sur Insta, sur Facebook, sur votre site ardèchelefilm.com. Et là, donc, les trois noms ardèchois autour de cette table, comme on est, les trois ardèchois adoptifs. Je vous dis à très bientôt pour la suite de l'aventure et bon courage pour le dernier tournage du film. Donc, merci encore, John et Gabriel, pour ces moments de partage. Toujours un plaisir.
9: Merci, Sarah. Merci beaucoup, Sarah.
7: Avril 2026. Il est temps de faire un point sur cette dernière ligne droite, ces dernières semaines de tournage. Quels sont les bilans, les événements notables? Et surtout, maintenant, c'est quoi la suite?
1: Me revoilà avec John pour faire le point sur la dernière ligne droite de tournage après un an de travail sur le film de Ardèche, le film. Et ça finit en beauté. Quelle semaine d'aventure. Est-ce que, John, bonjour, tu peux nous raconter un petit peu ton blog trip?
10: Bonjour, Sarah.
1: Tu peux nous raconter un peu ton blog trip de la semaine?
10: Oui, carrément. Bah, quelle semaine? On arrive tout doucement au bout. Alors, on avait prévu d'avoir cette semaine intense et complète de tournage avec Gabriel. Et donc on s'est on a réussi avec toute l'équipe, puisqu'on n'était pas seul cette fois-ci. On est parti avec une très belle équipe pour aller capturer les plus belles images, les plus belles rencontres et vivre des moments humains assez forts. Et ben on n'a pas été déçus du voyage du tout, bien au contraire. C'était même plus riche que ce qu'on avait imaginé, et même au-delà de nos espérances, au-delà de nos attentes, on a vécu un moment humain et même de beauté extrêmement fort.
1: Oui, j'ai vu sur les différents réseaux sociaux, dans les coulisses, vous êtes partis avec les cadreurs, l'équipe son, vous étiez assez nombreux. Et j'avais une question à te poser justement, combien de kilomètres avez-vous fait et combien de kilos avez-vous pris?
10: Alors, pour les kilos, je ne sais pas si je peux te le dire, mais quelques-uns, je pense que j'ai intérêt à me remettre au sport assez rapidement avant le montage, parce que c'est vrai qu'en Ardèche, on manque bien. On a été reçus de façon 3 étoiles partout où on est passé. Merci à tous les partenaires du coup qui nous ont accueillis, qui nous ont nourris, qui nous ont logés, parce que oui, j'ai pris quelques kilos, Sarah, je ne te le cache pas. Et les kilomètres, on en a avalé quelques-uns avec Gabriel aussi, on ne les a pas comptés, mais en tout cas, depuis le début de cette aventure, donc depuis plus d'un an, on en a mangé des kilomètres au point de connaître l'Ardèche du Nord au Sud, à l'Est et à l'Ouest, comme on l'avait dit au début du pitch. Mais là, on l'a vraiment expérimenté. Et un sacré paquet de kilomètres. Je pense qu'il y avait plus de 5 ou 6 heures de route par jour. Donc, encore, je pense que là, je suis peut-être en dessous de la ligne.
1: Bon, vous connaissez l'Ardèche par cœur de fidèle, donc du coup. Et j'ai pu voir que vous avez quelques péripéties avec des drones.
10: Alors, on en a eu quelques-unes des péripéties, je pourrais pas toutes les énumérer. Oui. Mais c'est vrai qu'on a eu un petit coup de flip assez fort, puisqu'à un moment, on a voulu prendre des images avec notre drone. Et il était plus très très chargé, il restait quelques pourcents de batterie, et à un moment ça a fait bip bip, et normalement ça veut dire que c'est le signal où le drone doit rentrer à la base. Si tu continues à le faire flotter dans les airs, potentiellement tu peux le perdre dans la nature. Et on n'était pas n'importe où, on était au milieu de la vallée, tout en haut de la montagne, là-haut, pas loin de Sainte-Eulalie, et le drone a commencé à descendre tout seul et aller s'écraser dans la forêt. Là, je pense qu'on aurait perdu toutes les images qu'on avait prises cette semaine, et je pense que la chance était avec nous, et bien plus que ça, comme depuis le début du voyage, je pense, on a réussi à le rattraper, on n'a perdu aucune image, mais on a eu des sueurs froides, et il a finalement atterri dans la main de Gabriel, à 2 mètres près, il finissait dans la falaise, quoi.
1: Et dans le triangle de la Burle, sûrement, je ne sais pas si vous connaissez cette histoire, mais je te laisse découvrir cette histoire du triangle de la Burle, mais le drone a failli être victime. Après cette semaine riche en rencontres, est-ce qu'il y a un moment très fort qui t'a marqué de cette semaine?
10: Oui, il y en a plusieurs.
1: Plusieurs, j'imagine.
10: C'est difficile à dire, même sur la globalité du projet. Je vais dire un truc assez simple pour résumer, parce que je pourrais pas citer l'une ou l'autre personne. On a reçu tellement de chacun. En tout cas, une sorte de conclusion qu'on peut amener avec Gabriel, et on en a beaucoup parlé hier. Ce qui nous avait interpellé dès le départ, finalement, c'est un peu confirmé. Ce qui nous interrogeait, c'était l'amour que ces Ardéchois très fiers de leur territoire portaient justement à ces terres-là. C'est l'histoire d'hommes et de femmes aussi, faite aussi d'un lien très fort. L'amour que ces gens se portent les uns envers les autres, que ce soit dans une entreprise, que ce soit dans un projet, que ce soit autour de la nature, que ce soit au sein de leur propre famille, c'était assez fou, assez fort. Et quel cadeau ils nous ont fait de nous permettre de rentrer dans cette intimité. Et puis, simplement, c'est le fait qu'on a ramené les choses à l'essentiel. C'est ça qu'on était allé cueillir. Qu'est-ce qu'on fait dans un monde où tout va trop vite, on prend plus le temps de se poser, de cueillir les choses simples et de s'émerveiller des choses simples? Parfois, la tonalité de l'amour, ça donne la réponse à des choses où on cherche des réponses très complexes, mais la simplicité était peut-être dans ces échanges de tout l'amour qu'on a reçu de nous. Ça veut dire que l'Ardéchois, c'est aussi quelqu'un qui sait accueillir. C'est ça que je veux dire.
1: Ah, j'ai hâte, je pense que je ne suis pas la seule à le dire, mais j'ai très hâte de découvrir justement tous ces moments forts mis sur le grand écran. Je pense que on ne va plus beaucoup s'attarder à découvrir. Il me semble, ce qu'on avait dit la dernière fois qu'on s'était vu, que les avant-premières étaient prévues courant septembre, si je ne me trompe pas. Normalement, ça doit être autour des 10 ans d'Émerveillés par l'Ardèche, qui va fêter ses 10 ans. Il me semble que c'est juste après cette fête qui met en place pour la mi-septembre.
10: Exactement. Donc ce film, il est quand même parti d'une initiative et d'échange avec Émerveillés par l'Ardèche, qui nous a soutenus fortement depuis le début de ce projet, qui est même à l'initiative grâce à Florence Ouvrière, hein, puisque c'était une idée originale qui venait de lui, de faire quelque chose autour des 10 ans d'Émerveillés par l'Ardèche. Et pour recontextualiser, on leur avait dit, et on lui avait dit à lui, mais si on faisait plutôt qu'un film de quelques minutes, un vrai long métrage qui raconte l'Ardèche en long, en large et en travers. Et donc oui, ce film aura ses avant-premières, en tout cas sortira déjà dans un premier temps dans une avant-première exclusivement ardéchoise, si je peux dire ça, rendre aux ardéchoises qui nous ont rendus. Donc pendant un mois, de mi-septembre, autour de l'anniversaire des 10 ans d'Émerveillés par l'Ardèche, jusqu'à l'automne en tout cas, il y aura toute une série d'avant-premières ardéchoises pour que on puisse le faire découvrir et faire découvrir ce voyage du nord au sud, de l'Ardèche à l'huile, en passant par l'Ardèche au bord évidemment, et qu'on puisse montrer tout ce qu'on a croisé, tout ce qu'on a rencontré et toute la richesse de ce territoire qui est pas juste une carte postale touristique, mais vraiment un reflet de toute l'humanité que peut enclaver ce petit territoire. Toi qui viens de Chicago et nous qui venons d'ailleurs, comme on a dit depuis le début, l'Ardèche est tout petit, au creux de l'Hexagone, au sein du monde. Mais il y a des choses qui sont universelles et c'est peut-être ça dont on va parler dans ce film.
1: RDB a eu la chance de vous suivre dans cette aventure. Donc aujourd'hui, cette conversation clôt en fait la dernière des séries de reportages qu'on a fait sur le parcours de la création de ce film et de votre aventure en fait dans la réalisation de Ardèche, le film. J'invite tous les auditeurs à retrouver des images en teaser justement du backstage, des coulisses en fait du making of du film sur les réseaux sociaux Ardèche-le film. Moi, je vais te dire à très vite.
10: Effectivement, merci Sarah de nous suivre. Je voulais te dire merci pour vous, pour votre confiance, et à tous les autres médias aussi qui ont emprunté le pas et ont cru en ce projet complètement fou qui n'est pas encore tout à la fin de ses péripéties, mais qui arrive tout doucement au bout. Donc, on va pouvoir vous montrer ce que c'est, en tout cas la tonalité de ce qu'on a voulu mettre, Gabriel et moi, avec tout ce qu'on avait dans les tripes, dans le cœur et dans la tête, et qu'on puisse le partager ensemble. C'est un film qu'on a fait parce qu'on avait envie de le faire, mais aussi pour vous et pour le partager ensemble. Donc oui, en attendant d'avoir ça, suivez aussi la fin de nos aventures sur Ardèche le film, sur Instagram et puis sur Facebook, et puis effectivement Ardèche-le film sur le net, et on sera pas avare de vous partager la dernière ligne droite qui risque d'être très très intense. Mais quel beau projet, Sarah, quel beau projet.
1: Des heures de montage qui vous attend, ça va être intense, mais je pense que ça va vous permettre de revivre ces moments très forts.
10: Le travail de montage, ce sera la dernière chose que je dirais, c'est je pense qu'on n'a pas mesuré avec Gabriel l'intensité de tout ça, et quand on va retourner dans les rushs, je pense qu'on va aller de belles surprises en belles surprises, mais la suite ce sera bientôt, et je sais que vous serez là pour mettre tout ça en lumière et nous accompagner encore dans cette dernière ligne droite. Merci beaucoup Sarah.
1: Merci beaucoup à vous deux. Prochaine fois qu'on se voit, ça sera pour la première, donc on se donne rendez-vous plus tard, et je te souhaite bon courage pour la suite et à très vite. Merci beaucoup John.
10: À très vite, merci beaucoup et bonne soirée Sarah.
7: 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Merci à John et Gabriel pour leur participation. Et surtout, merci à vous de nous avoir suivis. À bientôt!

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1: Il est 11h.
2: Bonjour, bonjour à tous. Dans l'actualité, c'est demain soir que les dernières vigilances rouges canicules devraient être levées. Annonce de Météo France, ce samedi en tout cas, 37 départements du centre, de l'est, du nord-est et de l'Île-de-France restent en rouge. Quasiment tout le reste du pays est en alerte orange. On note aussi l'arrivée d'une première salve d'orage violent depuis le centre-val de Loire, suivie d'une seconde ce soir par le sud-ouest. Les hôpitaux parisiens victimes des fortes chaleurs, la PHP en enregistré près de 3000 passages aux urgences en 24 heures, soit une hausse de 36% par rapport à la normale. Les appels au SAMU ont quant à eux bondi de près de 80%. Le plan blanc a été déclenché dans tous les établissements d'Île-de-France pour faire face. Et attention aux activités physiques et sportives en pleine canicule. Les médecins mettent en garde contre les risques pour la santé. Lors d'un effort, le corps peut avoir du mal à réguler sa température quand le mercure grimpe. Il est déconseillé de faire du sport entre 9h et 19h. Alexis, coach sportif, il donne quelques conseils pour continuer à bouger en toute sécurité. On l'écoute.
3: Boire régulièrement pendant l'effort, continuer à boire après et bien boire en amont. Déjà, je pense que c'est le premier conseil à donner. On essaye de changer peut-être les horaires des entraînements, plutôt matinal et plutôt en fin d'après-midi où la chaleur est moins intense. Peut-être choisir des lieux qui sont ombragés et des activités qui sont moins intenses. On peut faire du sport en intérieur, on peut faire du pilates, on peut faire du yoga, on peut faire des activités plus douces en intérieur, on peut aller à la piscine, on peut nager. Je trouve que la piscine, c'est une excellente alternative en cas de forte chaleur. Ça permet de maintenir une activité physique sans subir la chaleur.
2: Voilà des propos recueillis par Myline Desbacq. Nouvelle plainte contre Jérôme Barella, déjà mis en examen pour le meurtre de la petite Liana dans le Gers. C'est sa femme qui dénonce des viols et des violences conjugales, les accusations qui s'ajoutent à d'autres procédures déjà en cours pour viol sur mineur. Après les frappes des États-Unis hier en Iran, en réponse à l'attaque d'un navire dans le détroit d'Ormuz jeudi, eh bien c'est au tour de l'Iran d'entamer des représailles aujourd'hui. Téhéran affirme avoir ciblé des positions militaires américaines dans la région du Golfe. De son côté, Washington dénonce une violation du cessez-le-feu. Et en foot, les Bleus qui vont affronter la Suède en 16e de finale de la Coupe du Monde. Le match est prévu mardi. L'équipe de France a validé sa première place de groupe après avoir renversé la Norvège 4 buts à 1 hier soir. Ce soir, on a encore Panama, Angleterre et Croatie, Ghana. Coup d'envoi des matchs à 23h. Très bonne journée à tous.
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1: Le 49e Festival de la Chabriole, c'est les 18 et 19 juillet à Saint-Michel-de-Chabrianoux. 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Et enfin, la traditionnelle bombine en musique. La Chabriole, c'est le 17 et 18 juillet. Billets en vente exclusivement sur Elo Asso.
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1: 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Une soirée de musique, d'espoir et de générosité vous attend. 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
1: Il est midi.
2: Bonjour, bonjour à tous. Dans l'actualité, c'est demain soir que les dernières vigilances rouges canicules devraient être levées. Annonce de Météo France, ce samedi en tout cas, 37 départements du centre, de l'est, du nord-est et de l'Île-de-France restent en rouge. Quasiment tout le reste du pays est en alerte orange. On note aussi l'arrivée d'une première salve d'orages violents depuis le centre-val de Loire, suivie d'une seconde ce soir par le sud-ouest. Les hôpitaux parisiens victimes des fortes chaleurs, la PHP en enregistré près de 3000 passages aux urgences en 24 heures, soit une hausse de 36% par rapport à la normale. Les appels au SAMU ont quant à eux bondi de près de 80%. Le plan blanc a été déclenché dans tous les établissements d'Île-de-France pour faire face. Et attention aux activités physiques et sportives en pleine canicule. Les médecins mettent en garde contre les risques pour la santé. Lors d'un effort, le corps peut avoir du mal à réguler sa température quand le mercure grimpe. Il est déconseillé de faire du sport entre 9h et 19h. Alexis Coutu, coach sportif, il donne quelques conseils pour continuer à bouger en toute sécurité. On l'écoute.
3: Boire régulièrement pendant l'effort, continuer à boire après et bien boire en amont. Déjà, je pense que c'est le premier conseil à donner. On essaye de changer peut-être les horaires des entraînements, plutôt matinal et plutôt en fin d'après-midi où la chaleur est moins intense. Peut-être choisir des lieux qui sont ombragés et des activités qui sont moins intenses. On peut faire du sport en intérieur, on peut faire du pilates, on peut faire du yoga, on peut faire des activités plus douces en intérieur, on peut aller à la piscine, on peut nager. Je trouve que la piscine, c'est une excellente alternative en cas de forte chaleur. Ça permet de maintenir une activité physique sans subir la chaleur.
2: Voilà des propos recueillis par Myline Desbacq. Nouvelle plainte contre Jérôme Barella, déjà mis en examen pour le meurtre de la petite Liana dans le Gers. C'est sa femme qui dénonce des viols et des violences conjugales, les accusations qui s'ajoutent à d'autres procédures déjà en cours pour viol sur mineur. Après les frappes des États-Unis hier en Iran, en réponse à l'attaque d'un navire dans le détroit d'Ormuz jeudi, eh bien c'est au tour de l'Iran d'entamer des représailles aujourd'hui. Téhéran affirme avoir ciblé des positions militaires américaines dans la région du Golfe. De son côté, Washington dénonce une violation du cessez-le-feu. Et en foot, les Bleus qui vont affronter la Suède en 16e de finale de la Coupe du Monde. Le match est prévu mardi. L'équipe de France a validé sa première place de groupe après avoir renversé la Norvège 4 buts à 1 hier soir. Ce soir, on a encore Panama, Angleterre et Croatie, Ghana. Coup d'envoi des matchs à 23h. Très bonne journée à tous.
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5: Demandez le potager. Bienvenue dans notre chronique jardinage. Bonjour tout le monde, bonjour Louise, bonjour Claire.
6: Et bonjour.
7: Bonjour Benoît, bonjour Claire, comment ça va?
6: Ben ça va super bien avec ces beaux jours qui arrivent et ces journées très longues comme ça avec plein de soleil, c'est top.
5: Exactement. D'ailleurs j'en profite pour passer un petit message. Cette année, pour cet été, il y a le marché des producteurs au Chélard tous les vendredis soirs à partir de 17h30.
7: Exactement.
5: Soirée autour de la production locale mais aussi festive.
7: Mm-mm.
5: Voilà, ça sera suivi de concerts, de spectacles. Le Chélard va s'ambiancer cet été.
7: Wow, mais le Chélard s'ambiance tous les étés, en fait.
5: Oui, ouais, mais je crois que de si plus
7: on,
5: en plus. Hein.
7: Si on doute encore de nos capacités à faire des choses, c'est vraiment... On ne s'ennuie pas l'été par ici.
6: Exactement. Avec Gaëlle qui est aux manettes et qui assure une programmation du feu de Dieu.
5: Exactement.
7: Est-ce que tu veux rappeler qui est Claire?
5: Oui, Claire.
7: Qui es-tu?
5: Nous t'avons déjà eu... Dans des chroniques précédentes, tu nous amènes ton expertise un peu plus liée au bien-être, à la nutrition, au savoir des plantes, mais un peu le côté caché aussi, les nutriments, leur rôle aussi dans nos organismes.
6: Tout à fait, oui. Bah, c'est ma formation en naturopathie qui m'a permis d'acquérir certaines informations, en tout cas. Et la dernière fois, j'étais venue pour parler de l'histamine, qui était assez intéressante sur l'impact sur notre corps.
5: Exactement.
6: Et donc voilà, la période des fraises, donc maintenant on est sur une autre saison, en tout cas une autre thématique qu'on va partager ensemble aujourd'hui.
5: Oui, exactement. Et d'ailleurs, on se posait la question avec Louise par rapport à notre consommation, justement. Et l'on avait abordé la dernière fois les fameuses graines de chia. Voilà.
7: Oui.
5: Issues apparemment de la sauge.
6: Voilà, alors moi je ne suis pas une experte sur l'aspect botanique en tant que telle, mais effectivement j'ai vu que c'était une Salvia hispanica. Donc on est sur une variété de sauge qui est d'origine d'Amérique centrale et qui est une nourriture vraiment millénaire, enfin qui faisait partie de la base de la consommation des Aztèques et des Mayas. Donc on est sur une graine, on va dire pluridisciplinaire, qui a beaucoup d'intérêt, dont on va parler aujourd'hui en tout cas.
7: Sans parler de la plante, hein. Vraiment juste la
5: graine. Oui, on va plutôt zoomer sur le côté alimentaire. De toute manière, nos chroniques jardin, parfois on fait une petite entorse, mais... Enfin, c'est même pas une entorse en fait, c'est qu'on va plus loin que le jardin. C'est qu'on, ok, on fait un jardin, mais on fait un jardin pour bien manger, bien s'alimenter. Et donc parfois, c'est aussi intéressant de savoir ce que l'on peut faire pousser et derrière, savoir comment le, bah, comment le, l'ingurgiter, comment le digérer, d'où notre plante vient aussi, comment elle peut être cultivée parfois aussi ailleurs. Et donc voilà, c'est pour ça qu'on mobilise Claire aujourd'hui.
6: Tout à fait.
7: Bah, donc après, à quoi ça ressemble, pardon, la graine de chia?
6: Eh ben, je ne sais pas si vous situez tous une sauge, justement, à quoi ça peut ressembler, mais voilà, c'est plutôt une plante ornementale assez classique. Et en fait, ça va être la petite graine du centre de la fleur. Donc, c'est une petite graine noire, en fait, qui est très lisse, très douce. Je ne sais pas si vous avez déjà vu ça en magasin, mais voilà, c'est une petite graine noire, gris anthracite, assez foncée, qui est très, très petite et qui est très, très lisse, particulièrement.
5: Alors, pour parler... encore plus à nos amateurs de potager, peut-être que la graine serait comparable à une graine de radis?
6: Oui, exactement.
5: Un peu plus petit quand même.
6: Ouais. Non, franchement, c'est similaire.
5: D'accord, bon voilà, ça permet d'avoir un comparatif
6: ouais,
5: visuel.
6: Ouais, effectivement.
7: Ce que je trouve ce qui est intéressant sur la graine de chia, c'est qu'il y a quand même des espèces de petites nervures un peu plus foncées.
6: C'est vrai qu'elle a deux aspects colorés, en fait, quand on la regarde de près, la graine de chia. Elle est particulièrement esthétique et elle va se consommer d'une façon un petit peu particulière. Donc ça, on peut l'évoquer ensemble parce que du coup, quand on n'est pas accoutumé à la graine de chia, c'est un peu particulier. Il faut comprendre un peu comment la consommer, en tout cas pour en tirer tous ses bénéfices. Mm-hmm. Donc est-ce qu'il y en a un de vous deux qui a déjà mangé de la graine de chia?
7: Oui.
5: Bah oui. On est là, on t'attend en fait. On est là pour ça. Oui, on a mangé des graines de chia, mais on voudrait savoir... son intérêt, peut-être l'intérêt de ces graines et comment les manger aussi du coup. Est-ce qu'il y a une façon de les manger?
6: Tout à fait. La graine de chia, elle va avoir une particularité, c'est quand on va l'humidifier, il va y avoir une espèce de petite colle légère qui va se constituer autour de la graine en fait. Il y a un petit mucilage, on appelle ça comme ça. Donc ça va faire un aspect un peu gélatineux. Et donc c'est intéressant, par exemple, si vous utilisez, je ne sais pas moi, une cuillère à soupe de graines de chia dans un liquide, vous la laissez agir un certain nombre, voilà, une petite heure, une petite demi-heure, vous allez avoir un film un peu gélatineux qui va se former. Donc ça va devenir un peu un aspect comme du pudding. Voilà, ça peut rendre une solution très liquide, ça la transforme en quelque chose d'un peu plus consistant, ça prend un peu la consistance d'un yaourt, pour vous donner un ordre d'idée, quoi. Un yaourt de vache un peu compact ou un yaourt de brebis. Donc en version végétarienne, c'est pas mal parce que ça peut, c'est une source de calcium. Donc pour des personnes qui digèrent mal le lactose, par exemple, qui ont du mal à accéder aux produits laitiers, bah, la graine de chia peut être relativement intéressante dans son apport en calcium, par exemple.
5: Mais tu l'incorpores dans quoi, du coup? Dans quelle association avec d'autres aliments?
6: Bah, en fait, tu vas souvent lire dans la préparation, tu peux la saupoudrer comme ça sur des salades. Mais foncièrement, pour avoir vraiment son intérêt, que ça commence une espèce de disponibilité plus conséquente pour l'organisme, c'est bien de l'humidifier avant. Alors, je vais vous donner un exemple concret. Par exemple, la veille, tu mets dans un lait végétal, quel qu'il soit, la proportion d'un petit pot de yaourt, donc 10-12 centilitres, tu mets une à deux cuillères à soupe de graines de chia, tu mélanges un petit peu, tu laisses toute la nuit au frigo, et le lendemain, quand tu viens le consommer dans ton petit pot de yaourt, ça aura pris la consistance d'un yaourt. Donc ça peut se manger comme ça, auquel tu peux ajouter des petits fruits, du sucre, enfin ce que tu veux quoi.
5: Et dans la chronique où tu es venu précédemment, tu parlais des fraises. Il me semble que ça va plutôt bien avec un coulis de fraises ou une confiture de fraises.
6: Exactement, ça peut faire un peu une consistance de la panna cotta. Et pour autant, quand tu manges dans la bouche, la graine est tellement lisse que ça fait pas un aspect granuleux quoi. Ça fait vraiment quelque chose d'assez doux, c'est assez agréable. Et l'intérêt de cette graine de chia, c'est qu'en fait, elle va être riche en certains acides gras, notamment les acides gras intéressants comme les oméga 3 et certains oméga 6. Donc, on en parle souvent dans les petits poissons, hein, le maquereau et la sardine, ça revient beaucoup. Mais voilà, la graine de chia, c'est une source conséquente d'oméga 3, mais en version végétale. Donc, ça a cet intérêt-là, entre autres. Il y en a d'autres, mais déjà, ça, c'est pas mal.
7: Moi, j'aime pas trop la manger gélifiée, comme ça, comme tu dis, dans un lait végétal. J'aime pas trop. Du coup, je la saupoudre en salade et quitte à la mettre même parfois dans de la sauce salade, en fait, elle va
6: Trop bien, ouais, ouais, trop bien, trop bonne idée.
5: Une vinaigrette, quoi.
7: Ouais.
6: Ouais, tout à fait.
7: Ou voilà, une sauce un peu plus au yaourt, où du coup, je me sens. Enfin, j'ai pas l'impression que je mange que ça, quoi.
6: Ouais, ouais, tout à fait, tout à fait. Non, mais je vois bien l'idée. Après, ce qui est intéressant avec cette graine-là aussi, c'est qu'elle est source de fibres insolubles et solubles. Donc, elle est vachement recommandée dans le cadre de transits qui sont un peu plus difficiles. Mais à l'inverse, si vous avez déjà un transit accéléré, vous avez les intestins un peu sensibles, c'est à consommer avec modération, parce que ça apporte beaucoup de fibres insolubles, qui sont des fibres qui ne sont pas consommées par les micro-organismes des intestins, mais qui vont du coup inciter au péristaltisme, c'est-à-dire vraiment au mouvement des aliments tout au long de l'intestin. Donc ça favorise le transit, mais voilà, c'est pas très adapté à des intestins qui sont sensibles. Voilà, ça c'est à prendre en compte. Donc c'est plutôt voilà, les personnes qui sont en difficulté pour avoir un bon transit, ben ça peut aider. Voilà, une certaine, moi je vous dis 1 à 2 cuillères à soupe par jour, c'est largement suffisant. Mais ça peut avoir un effet laxatif, donc sur les intestins fragiles, on fait attention.
7: Déjà, une cuillère à soupe, tu la manges pas comme ça, quoi.
6: Tout à fait, mais dans un yaourt, si tu as une consistance yaourt, c'est à peu près une cuillère à soupe, une cuillère ou deux, pour vraiment avoir un effet yaourt, quoi.
5: En écoutant la chronique, j'ai presque l'impression qu'il faudrait qu'on évoque aussi la prochaine chronique avec toi, ça serait autour des lactofermentés, j'ai l'impression.
6: Ouais, bah ça rejoint un peu ça. Alors les lactofermentés, ils apportent pas d'acide gras, enfin pas autant en tout cas que ce type de graines végétales, mais c'est sûr qu'au niveau transit et péristaltisme, on est sur quelque chose d'intéressant. Et ça a aussi un effet pré-probiotique hyper intéressant, les lactofermentés, mais voilà.
7: Est-ce que y a
5: l'objet d'une chronique, ouais. Ouais.
7: Est-ce qu'il y a d'autres graines qui fabriquent justement cette petite gelée autour de la graine, on peut appeler ça comme ça?
6: Oui, bah la plus semblable serait la graine de lin, que vous connaissez aussi peut-être pour certains auditeurs. Typiquement, c'est la graine qui se rapproche le plus de la graine de chia, dans le sens que quand on l'humidifie, il y a un petit film comme ça, un mucilage qui se forme autour et qui va permettre d'avoir cet effet comme ça assez doux par rapport à une graine brute un peu difficile à manger. Mais là, ça va lui apporter de la douceur, de la rondeur et permettre de l'absorber plus facilement. Voilà un exemple de graines similaires.
7: Ah, super.
5: Merci pour toutes ces précisions.
7: Je ne sais pas si tu auras la réponse à cette question, mais on ne peut pas la cultiver dans nos jardins et dans nos potagers, la soja
5: hispanica. Alors, on a beaucoup de variétés de courges que l'on...
7: Soja.
5: De soja, pardon. Je suis déjà je suis toujours peut-être sur les associations de plantes aussi, on avait évoqué la courge. Si, de toute manière, on a plein de variétés de sauge qui s'adaptent à notre territoire. En plus, tu m'as évoqué la sauge hispanica. C'est une sauge qu'on cultive en ornement. Donc, je voudrais quand même voir si le cultivar correspond bien après pour avoir la bonne graine. Parce que c'est sûr qu'on arrive à avoir de la graine. Hein. La graine de sauge, j'en obtiens régulièrement. Mais est-ce que ça serait une graine que l'on peut manger, on va dire, et transformer indirectement? Ouais, ça reste un peu à étudier pour moi, ça.
6: À voir après en termes de quantité. Après, je voulais préciser aussi que c'est une graine qui est intéressante en termes de pourcentage de protéines. En gros, c'est un aliment très complet. Voilà, moi, je suis à fond pour la diversification des aliments. Et voilà, ça peut être une corde à notre arc de plus, de tester la graine de chia de façon ponctuelle. Mais voilà, c'est quelque chose qui est intéressant à tester pour être plutôt sur du végétal que de l'animal. C'est toujours complémentaire l'un et l'autre. Et c'est un aliment, comme la graine de chia, qui est vraiment complet sur tout son aspect acide gras, protéines, glucides.
5: Très bien. Comme tu l'as évoqué, j'ai dit d'alternative. Et puis parfois, fonction de notre corps, de notre santé... ces légumes ou ces aliments, en tout cas, ne correspondent pas forcément à nos besoins aussi. Donc voilà, on évoque les graines de chia, mais l'idée, c'est pas de vous en faire consommer. Il faut aussi être conscient de son organisme, de comment on réagit à certains aliments. On l'évoquait d'ailleurs dans d'autres cas de figure aussi. Mais voilà, ça nous amène un peu de recul sur toutes ces nouveautés, si on peut dire, qui ont tendance parfois à être évoquées dans les médias ou dans l'actualité, et qui ont parfois le vent en poupe. Et voilà, de prendre un peu de recul sereinement sur ce qui est bien mangé finalement, au sein de notre quotidien.
6: Tout à fait.
5: Voilà, merci beaucoup.
6: Puis à une prochaine fois. Avec plaisir. Merci à tous les deux.
5: Allez, au revoir tout le monde.
6: À bientôt.
5: Demandez le potager

0: Alors, au travail ou en vacances, comment pourrait se présenter cette journée ?
1: Eh bien, pour vous les béliers, à éviter absolument aujourd'hui dans vos conversations les sujets délicats. Et oui, le risque d'affrontement et d'éclat de voix sera réel.
0: Taureau, vous avez de bonnes idées. Le but est de les faire partager, demander l'avis à quelqu'un de confiance.
1: Gémeaux, le domaine professionnel est privilégié. Il sera question de savoir ce que vous voulez et d'agir pour faire passer vos idées.
0: Cancer, la chance est avec vous. Sachez profiter pleinement de cette bonne période astrale.
1: Les lions, vous avez besoin d'action, soit, mais prenez quand même soin de respecter le rythme souvent plus lent de ceux qui vous entourent.
0: Vierge, Mercure passe dans votre secteur, il dynamise donc votre mental et favorisera les échanges.
1: Balance, malheur à ceux qui chercheront à vous mettre des bâtons dans les roues. Même les êtres que vous aimez ne seront pas épargnés.
0: Scorpion, prenez soin de vous, vous êtes un peu patraque en ce moment.
1: Les Sagittaires, un jour sans, et oui, il serait judicieux de vous mettre en retrait et laisser les autres agir.
0: Capricorne, l'envie d'être utile à ceux qui vous entourent ne doit pas ralentir la poursuite de vos objectifs.
1: Vous qui êtes Verseau, remettez en ordre vos papiers, vos idées, pensez à ce qui est essentiel pour vous. Ensuite seulement, vous agirez.
0: Enfin, Poissons, ne claironnez pas à tout bout de champ votre bonheur ou votre succès, vous risquez de susciter des jalousies. Bonne journée à tous. Demain, vous penserez bien à fêter Irénée.

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1: Bonjour à toutes et à tous sous ce chapiteau. Nous nous retrouvons pour le deuxième grand entretien de ce week-end de Concertina. Bienvenue également aux auditrices et auditeurs d'Ici l'ombre, la radio éphémère qui accompagne Concertina, mais aussi aux différentes radios locales et associatives qui nous suivent en direct. Et bienvenue évidemment également à notre invité du jour, Abdel. Bonjour. Merci de nous avoir reçus. Abdel, c'est un pseudo, mais vous acceptez de témoigner ici, à visage découvert. Merci à vous de venir nous dire tout ce que vous avez envie de dire. J'espère qu'on arrivera à faire le tour. J'ai envie de dire pour commencer que vous êtes totalement libre depuis mars de cette année, débarrassé de votre bracelet électronique. Quelle est la première escapade que vous avez faite ce jour-là ?
2: La première ?
1: La première escapade.
2: La première escapade, alors je suis parti en forêt avec mes filles.
1: En forêt.
2: Oui.
1: Avec vous, nous allons parler de votre vision de la sanction, de la prison et de ce qu'il faudrait améliorer en prison. Et là, vous avez de quoi dire. De votre reconversion professionnelle également. Alors, ce qui est intéressant, c'est que vous travailliez dans le domaine social avant de prendre un virage délictuel. Résultat, une sanction de 5 ans, dont une avec sursis. Je vous rassure, il est sorti après 21 mois. Vous dites que la sanction a été salutaire. Comment ça s'est passé, votre jugement, finalement ?
2: Alors moi, je n'ai pas attendu le jugement de la justice pour me juger moi-même. Donc j'ai déclaré ma culpabilité très rapidement parce que j'avais pleinement conscience des actes que j'ai commis. Je le regrette profondément, mais ça fait partie de ma vie, de mon identité. Et donc, avant même la déclaration de culpabilité de la justice, je me suis déclaré coupable. Donc ça a été très, très facile pour moi en fait, d'accepter ce qui m'arrivait.
1: Le fait de s'auto-juger quelque part, est-ce que ça vous a aidé aussi à suivre la sanction ?
2: Alors oui, ça m'a aidé parce que le problème en prison, c'est l'acceptation. L'acceptation de sa situation, il y a beaucoup de détenus qui soit il y a des innocents, soit il y a des innocents déclarés, il doit en exister. Et il y a aussi les détenus qui sont dans la défiance d'un système qui le ressentent comme injuste et oppressant. Moi, la sanction, elle a été salutaire, voire salvatrice. Ça m'a permis de sortir d'un parcours.
1: En même temps, la sanction, oui. La prison un peu moins, telle qu'elle est.
2: Alors oui, pas la prison un peu moins, la prison telle qu'elle est, oui, effectivement. La sanction des actes fautifs, incontestablement, oui. Oui, c'est ce qui me protège, c'est ce qui protège ma famille, c'est ce qui protège mon voisin, mes proches, la société. Mais les conditions de détention, les moyens alloués à la réinsertion, à la réelle réinsertion, pas la réinsertion, l'expression creuse qui est tenue dans beaucoup de bouches, mais en réalité, qui est une expression creuse. Oui, mais les conditions de détention questionnent énormément.
1: En même temps, vous avez quand même pu faire des études de droit en prison. Donc, est-ce que vous avez bénéficié d'un aménagement ou est-ce que vous vous êtes vraiment battu pour avoir ce droit de justement préparer tout seul, finalement, votre réinsertion ?
2: Alors en fait, en prison, il y a plusieurs façons de vivre son temps de détention. Soit on baisse les bras, soit on se met au cachet, les cachetons, les neuroleptiques, les benzodiazépines, etc. Soit on se met au sport, soit on trouve des bouées de sauvetage. Moi, j'ai trouvé une bouée de sauvetage, c'est la reprise d'études. J'ai entamé une capacité en droit. J'ai entamé une capacité en droit parce que j'ai beaucoup lu. J'ai lu les rapports du contrôleur général des lieux de privation de liberté. J'ai lu les publications de l'OIP. J'ai aussi regardé les interventions de la Ligue des droits de l'homme. Et ce qui m'a donné envie de faire du droit, c'est aussi de voir des souris en cellule, des cafards en cellule, des infiltrations d'eau à la maison d'arrêt, la fournaise en été, l'hiver glacial en hiver. Tout ça, ça a participé au fait de me conforter. J'aurais pu baisser les bras, mais en fait, ça a été un carburant.
1: Alors, vous auriez pu baisser les bras. Vous avez en même temps fait une dépression en prison. Donc, ça veut dire que vous avez dû aller rechercher des forces encore plus loin en vous.
2: Oui, j'ai déprimé fortement parce que c'est une privation de liberté, parce que la peine ne pèse pas que sur soi, elle pèse aussi sur sa famille, sur ses proches. Et ça, je m'en suis rendu compte quand j'ai perdu ma liberté, quand j'ai vu mes proches en pleurs, notamment au parloir. Donc, mais oui, j'ai vécu une dépression, une déprime, mais pour autant, j'ai gardé l'espoir tout le temps de continuer, de m'accrocher à une bouée de sauvetage, en l'occurrence une reprise d'études, et parce que beaucoup de détenus sont assignés à l'immobilisme, à l'inertie, par manque de moyens.
1: Par manque de moyens du système, en fait.
2: Par manque de moyens du système. Et en fait, moi, j'ai très rapidement compris que le système carcéral, le système pénitentiaire, judiciaire, ne m'aidera pas. Ne m'aidera pas. Et qu'il m'appartenait à moi de saisir les, de prendre les rênes de ma propre existence et de saisir aussi toutes les mains tendues des individualités qu'on rencontre en prison. Les surveillants pénitentiaires, les CPIP, la juge d'application des peines qui m'a accordé la demande d'aménagement de peine. Mais le système en lui-même n'aide pas. Vraiment. Il assigne à l'inertie, à l'immobilisme.
1: Qu'est-ce qui a fait que vous avez réussi à voir finalement les personnes qui allaient pouvoir être des aides? Est-ce que c'est des mots qu'ils ont dit? Est-ce que c'est des regards? Est-ce que simplement vous avez une acuité sensorielle pour comprendre qui allait vous aider?
2: C'est des mots, c'est des attitudes. Vous savez, un surveillant pénitentiaire, quand il vous dit monsieur, pour la première fois, vous regardez derrière vous, vous regardez à qui il parle, vous dites qui est monsieur. Parce qu'on vous appelle par vos noms de famille, on vous appelle par tu. Quand on a un surveillant pénitentiaire qui s'intéresse à votre journée, à votre matinée, comment vous avez dormi, qui vous encourage aussi à garder de l'espoir, la psychologue aussi, la psychologue de l'unité sanitaire. Donc toutes ces attitudes, tous ces propos, moi je les ai réunis, je les ai mis dans un sac, mon sac de motivation, et je l'ai pris avec moi. Et quand ça allait pas, je pensais à ça aussi.
1: Tout à l'heure, vous disiez que parmi les motivations à vous en sortir, il y avait aussi les côtés négatifs, les râles et l'humidité. Comment est-ce qu'on arrive mentalement à s'appuyer tant sur le positif que sur le négatif pour en faire finalement un même résultat, c'est-à-dire une motivation vers l'avenir, tournée vers l'avenir?
2: Alors moi, dans un établissement pénitentiaire où j'étais incarcéré, il y avait des souris en cellule, il y avait des souris et des cafards. Et je me suis dit, c'est soit je nourris la haine, c'est la haine qui prend le dessus, c'est la haine du système, j'entre dans une colère noire, je casse tout en cellule, ou soit j'utilise ça de manière intelligente, et je me dis que le système ne m'aidera pas, le système est même là, peut-être, parfois, pour vous briser, ou en tout cas, s'il n'en a pas la volonté, dans les faits, c'est la réalité, il peut vous briser, et je me suis dit, je vais utiliser ça pour essayer d'avancer. Pour essayer d'avancer.
1: Vous disiez que la réinsertion, c'est une phrase creuse, mais pourquoi? Est-ce qu'il n'y a pas assez de place de travail à l'intérieur de la prison? Vous étiez, on peut pas parler de l'ensemble des prisons françaises, mais...
2: Alors il y a très peu de places de travail, il y a beaucoup de demandes, il y a beaucoup de demandes. Les formations qualifiantes, il y a très peu de formations qualifiantes. L'accès aux études à distance par l'outil du numérique, on est en 2026, on n'a pas accès dans les prisons françaises à l'enseignement à distance, alors qu'on pourrait le faire, de manière sécurisée, c'est pas possible. Moi, vous savez, mes cours de capacité en droit, ils m'étaient dictés à la cabine téléphonique par mes proches. Mes proches me ramenaient des livres au parloir. Il y avait des livres à la bibliothèque, mais c'était des œuvres archéologiques qui auraient leur place dans un musée, mais pas dans une bibliothèque, pas pour des cours de droit. Donc c'est très compliqué, les moyens matériels. Moi, l'impression que j'ai eue, c'est qu'il n'y a pas de réelle volonté de réinsérer les personnes.
1: Pour parler du téléphone, ça veut dire en plus des frais incommensurables de téléphone.
2: Alors j'avais plus d'une centaine d'euros de budget téléphonique par mois. Budget téléphonique qui faisait la joie d'un opérateur privé, puisque c'est un opérateur privé qui a le marché des communications téléphoniques légales, parce qu'il y a des communications téléphoniques illégales. Les détenus ont des téléphones, ont des smartphones, et pas tous pour commettre des infractions, tout simplement pour rester en contact avec leur famille à moindre coût, pour voir des films, etc., pour être sur des plateformes de télé. Mais moi, effectivement, j'avais plus d'une centaine d'euros de communication téléphonique que je finançais avec mon maigre salaire, hein, de 200 et quelques euros, et par aussi l'aide de ma famille.
1: Votre salaire, peut-être dites-nous ce que vous faisiez en prison.
2: Alors, j'ai travaillé en tant qu'auxiliaire d'étage, donc je distribuais les repas à mes co-détenus, je nettoyais aussi la coursive, je travaillais aussi en tant qu'auxiliaire bibliothécaire, et j'ai travaillé aussi dans un atelier d'imprimerie.
1: Alors on l'a dit, vous avez bénéficié d'une libération
2: anticipée. Ouais, dans le cadre d'un aménagement de peine.
1: Voilà, réaménagement de peine.
2: Oui, donc j'ai fait une demande d'aménagement de peine, j'ai demandé à sortir avant l'heure, je suis allé plaider ma cause devant une juge d'application des peines. Pour moi, c'était très important, en fait, de me dire que la justice qui m'a condamné, c'est la justice qui va m'aider, qui va me tendre la main, parce qu'il y a une forme aussi de respect, de respect mutuel, et surtout une respect de mon côté à l'égard de l'institution judiciaire. Et je suis allé plaider ma cause. Et ce qui m'a posé problème, moi, dans la prison, dans la peine privative de liberté, c'est que j'ai vu beaucoup de détenus attendre les libérations automatiques, ce qu'on appelle les libérations sous contrainte, c'est-à-dire l'exécution de deux tiers de peine, et ils sortent de manière quasi automatique, sans voir un visage de la justice. par une simple ordonnance qui vient toquer à votre porte le matin et on vous dit demain vous êtes dehors. Et la libération sous contrainte, à mes yeux, qui est prévue par la loi, c'est un dispositif en fait de turnover carcéral. Mais qui n'attend aucune évolution de la part du condamné. Alors que l'aménagement de peine, il faut plaider sa cause, il faut accomplir des efforts, il faut venir avec un projet de sortie cohérent, crédible. Et moi, je suis allé plaider ma cause, et la justice d'application des peines m'a fait confiance.
1: C'est une manière de demander le respect aussi, ou de redevenir un humain qui peut parler de lui-même, ce besoin de plaider, justement.
2: Alors, en France, on a un gros problème, c'est que la justice d'application des peines statue sur deux façons. Soit elle statue sur dossier, et elle vous entend pas, et elle vous regarde pas, elle vous voit pas dans les yeux. C'est une justice qui n'est pas incarnée par des visages humains sur dossier. Soit il y a la justice d'application des peines qui statue dans le cadre d'une demande d'aménagement de peine. Donc il y a un débat contradictoire qui s'installe. Il y a aussi le parquet qui fait part de son avis. Mais au moins, on est face à une justice humaine de la comparution. Vous savez, le président du tribunal judiciaire de Paris, il a dit que l'acte de juger est une brûlure pour le juge. C'est-à-dire que c'est un effort sur lui-même. Mais l'absence de comparution devrait être un enfer pour le juge. Le fait de ne pas voir le justiciable, de ne pas voir le condamné devant lui et de statuer uniquement sur dossier, ça devrait être un enfer.
1: Il statue sur des petites croix dans des cases, c'est ça ?
2: Alors oui, tout à fait. Il rend des décisions sur ordonnance, des formulaires standardisés, avec des croix, avec des motivations qui parfois sont sommaires, laconiques, expéditives. On parle de pédagogie de l'audience, de pédagogie de la justice, mais quelle pédagogie il y a à prendre connaissance d'une décision sur un formulaire standardisé avec des croix ?
1: Le fait de plaider un projet, c'est justement formateur, parce que ça vous oblige à penser l'avenir, à réfléchir à ce que vous pourriez faire. Donc vous avez l'impression qu'au-delà d'être respecté comme humain face à la justice, comme vous le disiez, c'est aussi formateur.
2: Alors c'est important, parce qu'un projet, ça se construit, il faut que ça soit cohérent. Et ça permet aussi d'accomplir des efforts. En l'occurrence, moi, c'était mes études, c'était difficile. C'est parce que le bruit en détention, c'est un tueur, c'est un tortionnaire. L'absence de livres adaptés, c'est très difficile. Le fait de ne pas pouvoir accéder aux plateformes pédagogiques de l'université, c'était aussi très compliqué. Mais oui, c'était très important pour moi.
1: Vous pensez que le fait que vous ayez travaillé avant la prison, que vous aviez quand même une vie dans la vie active, on va dire, parce qu'on a souvent ici des détenus qui sont rentrés en prison très jeunes.

0: l'exercice d'un travail avant la prison ne m'a pas forcément aidé. Après, comme je vous ai dit, moi, j'ai reconnu ma culpabilité très tôt, donc je n'avais pas ce souci d'acceptation. Et ça m'a aidé aussi.
1: Alors, j'aimerais bien qu'on parle de ce souci d'acceptation. Vous avez parlé de vos proches qui pleuraient en prison. Oui. Vous m'avez parlé d'une anecdote avec votre maman. J'aimerais bien que vous en parliez parce que c'est très évocateur, finalement.
0: Oui. Alors, ma mère, la première fois qu'elle est venue me voir en prison, au parloir, elle a commencé à pleurer. Et elle m'a déclaré, elle m'a dit que j'étais victime d'une injustice. Donc, elle pensait que son fils était victime d'une injustice, d'un complot. Et je l'ai tout de suite rassuré. Je lui ai dit, maman, ton fils n'est pas victime d'une injustice. Sa place est en prison. Et là, elle a respiré, mais une respiration de soulagement. Une respiration de soulagement. Et elle m'a dit, d'accord, dans ce cas-là, ça va être une épreuve. On va la traverser ensemble et ça va passer. Voilà. Mais elle a été très, très soulagée d'entendre ça de ma part, que ma place était, oui, en prison. Mais il n'en demeure pas moins que les conditions de détention étaient scandaleuses parfois.
1: Mais ça aurait pu aussi lui faire plus peur, c'est-à-dire de dire, tant que vous êtes victime d'une injustice, elle pouvait se dire que son fils était parfait, alors que tout d'un coup vous lui disiez, bah, finalement je ne suis pas si parfait que ça.
0: Oui, mais je pense que la sincérité est très, très importante si on veut pouvoir se regarder face à un miroir, notamment en prison, dans une cellule de 9 mètres carrés, et le miroir il est en face bien souvent, je pense qu'il vaut mieux être sincère avec ses proches et avec soi-même.
1: Et pour votre maman était ce jour-là votre miroir.
0: Oui.
1: Vous avez parlé d'ailleurs de l'importance de la famille, hein, dans le soutien qu'elle a pu vous apporter.
0: Primordial, incontestablement primordial. Le soutien familial, pour moi, a été primordial parce que ça donne de l'espoir. Parce que ça donne de l'espoir. Et quand je vois toutes ces polémiques stériles sur les permissions de sortir... Sur les permissions de sortir, alors que les permissions de sortir sont des outils aussi d'évaluation pour voir si le condamné, effectivement, il respecte le cadre qui a été donné, s'il revient, et le maintien des liens familiaux est primordial. Il faut savoir qu'en prison, il y a des personnes qui n'ont pas de famille, notamment ce qu'on appelle les indigents. Ils n'ont pas de famille, personne ne les attend à l'extérieur. Moi, j'avais cette chance d'avoir une famille, d'avoir des proches, et ça a été super important, un repère.
1: Pour votre sortie, mais aussi pendant toute la période des 21 mois de prison.
0: Pendant les 21 mois d'incarcération, pour la période de détention à domicile, et encore maintenant. Et encore maintenant.
1: Alors, vous l'avez dit tout à l'heure, la sanction était bénéfique pour vous, et vous avez complètement admis ce que vous avez fait. La prison, pourquoi pas comme solution? Néanmoins, ce n'est pas la seule solution. Qu'est-ce que vous voyez comme autre solution que la prison pour des gens qui auraient fait des infractions finalement pas trop abominables, évidemment?
0: Alors, vous savez, dans mes études de droit, j'ai appris que l'emprisonnement devait être l'exception, devait être l'ultime recours. Mais en fait, dans les faits, l'emprisonnement devient la peine de référence. La peine privative de liberté, la prison, on la distribue aujourd'hui dans les tribunaux. On la distribue, notamment aux personnes les plus défavorisées, qui n'ont pas de garantie de représentation, qui n'ont pas de travail, qui n'ont pas de situation. Mais la peine de référence ne devrait pas être la prison. Moi, je pense profondément qu'il y a des mesures alternatives à l'incarcération qui sont plus utiles aux condamnés, mais aussi à la société, notamment le travail d'intérêt général, le bracelet électronique, parce que la prison, il faut pas se leurrer, elle désinsère. Il y a des gens qui ont perdu leur travail, qui ont perdu leur famille, qui ont perdu leur logement dans le cadre de peines de quelques mois de prison. C'est pas des personnes qui ont été condamnées pour des crimes infâmes, et c'est des gens qu'on désinsère.
1: C'est-à-dire qu'ils rentrent comme petits délinquants et ils ressortent comme SDF?
0: Alors certains sont sortis comme SDF, oui. Moi j'en ai vu qui sont sortis avec un ticket de bus, un baluchon, et le conseil du SPIP a appelé le 115 à la sortie, mais dès le matin. Parce que sinon il risque de ne pas y avoir de chambre l'après-midi. De toute façon au 115 il n'y a pas de place que sur le matin ou l'après-midi.
1: Donc c'est un lieu d'accueil pour les personnes SDF, c'est ça?
0: Oui, le 115. C'est le numéro d'urgence pour avoir éventuellement une place d'hébergement pour la nuit.
1: Alors, vous dites que la prison, ce n'est pas la seule solution, qu'il y a des alternatives, le travail d'intérêt général, il y en a d'autres, parce que...
0: Alors, il y a le travail d'intérêt général, il y a le bracelet électronique, il y a la semi-liberté. Donc, c'est la prison, on sort la journée, on rentre le soir pour dormir. Il ne me semble pas qu'il y ait d'autres mesures. Il y a la libération conditionnelle. La libération conditionnelle, un ancien président de la République en a bénéficié, Nicolas Sarkozy, pour le citer. Une mesure prévue par la loi selon le parquet. Mais une mesure qui est une mesure de faveur pour les milliers de prisonniers qui sont en France. Et pour Nicolas Sarkozy, c'est une mesure prévue par la loi. Parce que M. Sarkozy est injusticiable comme un autre, d'après le parquet.
1: Mais vous qui faites du droit, justement, vous savez que c'est une mesure qui est, en effet, accessible.
0: Alors ce n'est pas une mesure de faveur. Une mesure d'aménagement de peine ne doit pas être une mesure de faveur. Ce n'est pas un cadeau que la justice accorde ou pas.

0: Une mesure d'aménagement de peine, c'est une mesure qu'on devrait tous appeler de nos voeux. C'est une mesure qui prouve qu'il y a eu une évolution dans la situation du détenu et qui lui permet d'avoir un cadre d'exécution de la peine moins contraignant, moins encadré. On devrait tous appeler de notre vœu à l'octroi de mesures d'aménagement de peine. Ça veut dire que la peine a porté ses fruits, que les murs ont porté leurs fruits. Mais aujourd'hui, les mesures d'aménagement de peine deviennent l'exception et la peine privative de liberté, la prison devient la peine de référence. Et ça, c'est problématique.
1: Évidemment que ce serait une solution à la surpopulation des prisons, puisqu'on sait que dans de nombreux pays, il y a une nette surpopulation. Ce serait un moyen, finalement, d'améliorer les conditions ?
0: Alors, l'un des leviers contre la surpopulation carcérale, c'est l'aménagement de peine. Mais comme je vous ai expliqué, pour bénéficier d'un aménagement de peine, il faut faire preuve d'effort de réinsertion et avoir un projet de sortie. Mais comment faire preuve d'effort de réinsertion quand il n'y a pas d'addictologue en prison, quand il n'y a pas de prison, quand il n'y a pas de psychiatre, quand le délai pour voir un psychologue c'est de 6 mois, quand on n'a pas de permission de sortir pour rencontrer un éventuel employeur, quand l'accès aux études est compliqué, comment peut-on faire la preuve d'effort de réinsertion? C'est kafkaïen.
1: Ça vous est arrivé, hein?
0: Oui,
1: vous avez demandé de pouvoir rencontrer un employeur, puisqu'on parle de réinsertion.
0: Oui. Et on vous a Alors dit... moi, j'ai demandé une permission à employeur, ça m'a été refusé par la justice de l'application des peines, avec un avis défavorable du parquet, alors que j'étais éligible à un projet d'aménagement de peine. Mais en fait, on est dans le domaine de l'absurde. La société, la loi vous demande de changer, la loi vous demande de venir avec un projet incluant notamment un travail, elle vous empêche de l'avoir. En fait, on nourrit la surpopulation. Et en plus, l'avis du parquet n'est même pas développé. On sait même pas pourquoi le représentant des intérêts légitimes de la société se dit défavorable. C'est une justice qui est expéditive. On a vraiment une justice de l'application des peines qui est indigente, qui est clochardisée. Et c'est la justice d'abattage. Et cette justice-là est dangereuse. Après, ils ont très peu de moyens. Ils font avec les moyens qu'ils ont, aussi bien les SPIP que les JAP, les juges d'application des peines. Mais l'acte de juger devrait être une brûlure. Apparemment.
1: C'est un peu un cercle vicieux, parce que plus il y a de monde en prison, moins la justice peut intégrer les phrases creuses pour en faire des phrases pleines, comme la réinsertion. Donc c'est à prendre au début. Avez-vous l'impression que, parce qu'ici on parle de prison, tout le monde est intéressé par les prisons, mais dans la société, j'ai le sentiment que des fois, si on dit on prend une décision pour améliorer les prisons, beaucoup de gens vont dire oui, mais alors moi je suis au chômage, on aide un ex-détenu qui a fait un truc délictuel.
0: Si demain un homme politique dit qu'il faut s'occuper des prisons, il faut améliorer les conditions de détention, il est assuré de ne pas être élu. Donc il faut du courage politique. Il faut qu'on s'assoie, il faut qu'on se regarde face à un miroir, il faut qu'on se dise qu'est-ce qu'on veut que la peine produise. Qu'est-ce qu'on veut que la peine produise? Des SDF, des personnes qui sortent sous cacheton, qui sortent piquées aux neuroleptiques, des gens qui ont la haine du système, des gens qui sont sur le tremplin de la récidive. Qu'est-ce qu'on veut que la peine produise? Et il faut se dire que le prisonnier d'aujourd'hui, c'est peut-être votre voisin demain, votre collègue de travail, un membre de votre famille, voire peut-être vous-même.
1: Même
0: ce que je
1: ne
0: vous souhaite pas, exactement. Mais en fait, il faut un courage politique, courage qu'on n'a pas. On avait un grand humaniste, un grand ministre de la justice, Robert Badinter, qui avait une certaine vision de la privation des libertés et du traitement des personnes privées de liberté. Aujourd'hui, il nous manque un humaniste. Aujourd'hui, il nous manque des politiques qui ont des valeurs humanistes. Aujourd'hui, on a des politiques qui s'inclinent sur la tombe de Robert Badinter le lundi et qui mardi piétinent son héritage.
1: Vous parlez de Badinter, évidemment, je suis obligée de faire la relance, mais son discours sur la peine de mort est une des choses qui vous a motivé à faire du droit.
0: Alors qu'il m'a motivé à faire du droit et qui m'a motivé aussi à garder l'espoir. Parce que c'est un discours qui indique qu'il ne faut pas renoncer à l'être humain. Il ne faut pas renoncer à la vie d'un être humain, qu'il faut croire au changement, qu'il faut croire en l'avenir. Et quand j'ai écouté ce discours, la première fois que je l'ai écouté, c'était en prison. Je me suis dit, j'ai aussi pris ce discours et je l'ai mis dans mon sac motivationnel.
1: Ça faisait partie des nombreuses choses qui étaient dans votre sac.
0: Oui.
1: Finalement, quand on prend cette image du sac, on a l'impression toujours que c'est lourd, mais pour vous, ça vous a allégé, en fait.
0: C'était
1: plus le sac était plein, plus il était léger.
0: C'est un sac, plus il était plein, plus il m'allégeait, plus il m'aidait.
1: Donc, au fond, un politicien, soit il doit avoir du courage, soit il doit rappeler à la société que chaque personne en prison est une potentielle personne qui va sortir et que donc il faut soigner la société en soignant la prison. Est-ce que ça, ce serait l'argument?
0: En fait, une prison qui ne soigne pas, qui n'éduque pas, qui ne forme pas, ne sert strictement à rien. Elle contribue aux maux de la société, les maux, M-A-U-X. Et ça, vraiment, il faut qu'on en prenne, il faut qu'on en prenne conscience. Et il faut des hommes politiques, notamment courageux, qui rappellent ceci à la société. Mais aujourd'hui, on est loin de ça. On a connu le siècle des Lumières. Aujourd'hui, c'est les ampoules grillées qu'on a.
1: C'est le siècle de l'ombre. 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On va parler un peu de votre présent et de votre avenir, parce que vous avez cette volonté de témoigner, de dénoncer, de dire les choses. Vous êtes en train de faire des études de droit. C'est-à-dire que si vous avez commencé en prison, vous le continuez. Oui. Parlez-nous un peu de votre vie aujourd'hui entre travail...
0: Alors à ma sortie en aménagement de peine, j'ai débuté les cours du soir de capacité en droit que j'ai obtenu. Et aujourd'hui, je suis en licence à la fac, en première année. Et j'ai aussi participé à des journées portes ouvertes à la Cour européenne des droits de l'homme. J'ai aussi assisté à une conférence à la Cour européenne des droits de l'homme. Et je me suis rendu compte, en fait, qu'on avait des grands principes, hein, le principe du contradictoire, le principe du recours effectif, les traitements inhumains et dégradants, qui, en fait, sont malmenés au jour le jour. Et ça me booste aujourd'hui, moi, dans mes études et dans mes projets. Parce qu'en fait, j'ai vécu dans ma chair les écarts vertigineux entre les principes et la réalité.
1: Donc vous faites du droit, mais vous ne vous voyez pas la possibilité de défendre des détenus en tant qu'avocat. Vous ne vous voyez pas avoir une place parmi la junte des avocats.
0: Alors malheureusement, j'ai le boulet du casier judiciaire. Alors oui, la loi prévoit que le casier judiciaire peut être effacé. Après, je me vois plutôt en tant que juriste dans une association des droits humains.
1: Où là, vous auriez plus votre place, vous auriez moins l'impression d'être un peu la bête noire de la congrégation?
0: Non, pas forcément, parce que après les études d'avocat sont très longues. Il me semble c'est 5 ans le master plus après 2 ans, et j'ai peut-être pas aussi ce temps-là accordé. Mais oui, ça aurait pu être une possibilité. Mais après, vous savez, pour intégrer l'ordre des avocats, il faut faire preuve d'une probité depuis sa naissance ou même avant. Donc c'est peut-être compliqué d'être avocat alors que je suis ancien détenu.
1: Dommage, parce que vous auriez des compétences pour défendre, justement.
0: Après, j'ai sollicité un avocat qui plaide notamment à la CEDH, qui est prêt à me prendre en stage dans son cabinet. Donc il y a des personnes qui ne renoncent pas aussi aux humains, et malgré le parcours jalonné de fautes.
1: Ouais. J'ai pas dit votre âge au début, parce que je me disais que c'était peut-être pas important, mais maintenant que vous nous racontez que vous faites des études, que vous avez tout ce parcours, c'est peut-être intéressant de dire à quel âge vous reprenez des études.
0: Alors j'ai 43 ans.
1: 43 ans.
0: J'ai 43 ans.
1: Et puis, en même temps que vos études, ça vous... oui.
0: Merci.
1: Vous les faites pas, c'est ça que l'applaudissement doit vouloir dire.
0: Ouais. L'huile d'olive. Il faut manger de l'huile d'olive et...
1: Le régime du Sud.
0: Voilà, tout à fait.
1: Ce que vous n'avez pas dit, c'est que en même temps que vos études, vous travaillez, parce que vous avez certes une bourse, mais qui ne vous permet pas de vivre, donc vous devez... assumer quand même votre, j'allais dire, niveau de vie, mais votre...
0: Alors, une association que j'ai connue en prison, qui intervient dans la prévention du VIH et des hépatites, m'a proposé un emploi. J'étais acteur communautaire en détention sur la prévention du VIH et des hépatites, et elle m'a proposé un emploi, donc que je devrais commencer au mois d'août.
1: Et vous arrivez à aménager études...
0: Alors, l'emploi va commencer au mois d'août, et j'espère pouvoir concilier mes études avec mon emploi, parce que mes études, c'est pas ce qui remplit le frigo ou qui paye les factures.
1: Si je vous donne une minute pour faire un dernier message, tant aux auditeurs des radios qui nous écoutent qu'aux personnes...
0: Oui. Alors moi, ce que j'aimerais dire, c'est qu'il faut vraiment pas... Je pense qu'il faut pas renoncer à l'être humain, et j'en appelle à ces justices d'application des peines humanistes, à ces magistrats qui, eux aussi, ne renoncent pas à l'être humain. Il faut absolument faire comparaître les gens, y compris en commission d'application des peines, parce que le fait de voir une personne, de l'entendre, ça peut changer vraiment la donne. Ça peut vraiment changer la donne. Moi, vous savez, il y a une juge qui m'a refusé une permission employeur au motif que ma date de fin de peine était éloignée, mais c'est la même juge qui m'a accordé ma libération alors que j'avais pas du tout de travail à l'extérieur, mais parce que j'avais un projet d'études qui était cohérent. Il faut vraiment laisser la place à la comparution. Et je pense que c'est vraiment quelque chose qui est important, et sortir de cette justice mécanique, expéditive, qui est d'abattage, qui n'est ni bonne pour le condamné, ni pour la société. Merci.
1: Abdel, merci beaucoup pour votre générosité, pour vos messages, pour votre vision aussi. On aimerait que cette vision aille au-delà du parc de Beaume, mais certainement il ira grâce aux radios qui nous écoutent. Pour le public et pour les auditeuristes, demain, dernier des trois grands entretiens, nous recevrons une jeune femme, mère de famille, qui est passée par des hospitalisations psychiatriques sous contrainte à plusieurs reprises. Elle nous racontera comment est-ce qu'elle s'est reconstruite, comment est-ce qu'elle a vécu tous ces épisodes. Je voulais encore remercier à la technique Morgan, Quentin, Luca et Djebrine pour nous avoir accompagnés tout au long de cette demi-heure. Merci beaucoup encore Abel et merci. Bravo pour vos messages.
0: Merci.
1: Merci.
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0: On va de ci, de là, mais on reste à l'ombre. Ici l'ombre, la radio qui scie les barreaux pour couvrir les rencontres concertina.
1: Isabelle, bonjour.
2: Bonjour.
1: Qu'est-ce que vous faites à concertina?
2: Je suis venue représenter l'association Tougezart, qui est une association qu'on a créée il y a 2 ans avec une des personnes qui organise aussi concertina, Nicole Ariot, et une collègue Fatia Latrèche qui est aussi présente, et moi-même. On est 3 professionnels de la santé qui avons fait des missions pour Médecins Sans Frontières. Moi, la mienne était à Gaza, la dernière sur le terrain. J'en fais d'autres en France pour MSF, mais la dernière à l'étranger, c'était à Gaza en 2023. Et avec Fatia et Nicole, on a eu l'idée de créer cette association parce qu'on a observé, quand on était sur le terrain, les actions que continuent malgré toute l'adversité, la perte de leur matériel, les conditions parfois très très dures de vie des artistes qui sont confrontés à des catastrophes comme le reste des populations de leurs concitoyens. Et aussi nos parcours en France nous ont amenés à monter des projets avec des artistes, etc. en tant que soignante. Moi, je suis psychologue, j'ai toujours travaillé avec des supports et des art-thérapeutes qui m'ont aussi initié à comment l'art intervient dans notre bien-être, notre vie et notre résilience, on va dire. Et donc, on a créé cette association pour justement à la fois soutenir très basiquement, matériellement, des artistes qui perdent leurs moyens de créer, leurs moyens de générer des ateliers pour les enfants, etc., dans les camps de réfugiés ou dans des situations de catastrophe. Et aussi parler d'eux, leur donner de la visibilité et encourager ces actions.
1: Vous repérez des artistes avant? Comment ça se passe?
2: Alors en fait, pour l'instant, on est vraiment sur deux terrains où on a des... Alors on est en Palestine, parce qu'on connaît bien, on s'est connus toutes les trois, là, les trois fondatrices, en 94 à Jenin, en Palestine. Donc c'était quand même notre point de rattachement. Et moi, j'ai refait des missions très très régulièrement là-bas. Donc j'ai beaucoup de contacts. Le hasard a voulu que quand, au printemps 2023, j'étais à Gaza, j'ai été à la rencontre d'artistes sur place. Et j'ai déjà vu, avant la situation dans laquelle, après, ils se sont retrouvés fin 2023, j'avais déjà vu combien c'était des gens qui avaient du talent et de la détermination pour faire exister leur art et leurs actions, leurs initiatives dans Gaza, puisqu'ils avaient créé un collectif qui s'appelle Eltika, et ils avaient transformé une boutique dans Gaza City en galerie où on pouvait aller voir leurs œuvres. Et j'ai vu aussi après, quand ils se sont retrouvés dans les camps à Rafah, combien ils continuaient, malgré la perte de tout moyen de création, de trouver le moyen de faire quand même des productions avec du café, avec l'un avec du café, Raed Issa, Soel Salem avec des stylobies comme Naja Al-Boukaï nous en faisait ce matin le témoignage, qui sont des... Voilà, comment ils se débrouillent avec ce qu'ils trouvent. Et
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Je reviens pas que de penser à l'éducation, à la santé, le climat, le lien social et la culture, ça fasse de moi un gauchiste. Pendant qu'il y en a qui pendent à l'idée du chaos comme dans un jeu vidéo, où ce serait juste la putain de guerre civile. Je suis pas sûr que ça ferait marrer Camille. Mais y a pas non plus que des choses terribles. Quand je pense à tous ces gens qui se bougent le cul, partout, pour faire du bien, dans des assos, des écoles, qui pensent aux autres, à être meilleurs, à prendre soin. Depuis qu'elle est partie, la famille s'est réduite et agrandie en même temps. Y a 4 générations qui cohabitent, et franchement, vu comment les gamins ils sont trop stylés, la planète, ils vont la sauver.

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1: Il est 14h.
2: Bonjour à tous. Dans l'actualité, c'est demain soir que les dernières vigilances rouges canicules devraient être levées. Annonce de Météo France ce samedi. En tout cas, 37 départements du centre, de l'est, du nord-est et de l'Île-de-France restent en rouge. Quasiment tout le reste du pays est en alerte orange. On note aussi l'arrivée d'une première salve d'orages violents depuis le centre-val de Loire, suivie d'une seconde ce soir par le sud-ouest. Les hôpitaux parisiens victimes des fortes chaleurs, la PHP en enregistré près de 3000 passages aux urgences en 24 heures, soit une hausse de 36% par rapport à la normale. Les appels au SAMU ont quant à eux bondi de près de 80%. Le plan blanc a été déclenché dans tous les établissements d'Île-de-France pour faire face. Et attention aux activités physiques et sportives en pleine canicule. Les médecins mettent en garde contre les risques pour la santé. Lors d'un effort, le corps peut avoir du mal à réguler sa température quand le mercure grimpe. Il est déconseillé de faire du sport entre 9h et 19h. Alexis Coutu, coach sportif, il donne quelques conseils pour continuer à bouger en toute sécurité. On l'écoute.
3: Boire régulièrement pendant l'effort, continuer à boire après et bien boire en amont. Déjà, je pense que c'est le premier conseil à donner. On essaye de changer peut-être les horaires des entraînements, plutôt matinal et plutôt en fin d'après-midi où la chaleur est moins intense. Peut-être choisir des lieux qui sont ombragés et des activités qui sont moins intenses. On peut faire du sport en intérieur, on peut faire du pilates, on peut faire du yoga, on peut faire des activités plus douces en intérieur, on peut aller à la piscine, on peut nager. Je trouve que la piscine, c'est une excellente alternative en cas de forte chaleur. Ça permet de maintenir une activité physique sans subir la chaleur.
2: Voilà des propos recueillis par Myline Desbacq. Nouvelle plainte contre Jérôme Barella, déjà mis en examen pour le meurtre de la petite Liana dans le Gers. C'est sa femme qui dénonce des viols et des violences conjugales, les accusations qui s'ajoutent à d'autres procédures déjà en cours pour viol sur mineur. Après les frappes des États-Unis hier en Iran, en réponse à l'attaque d'un navire dans le détroit d'Ormuz jeudi, eh bien c'est au tour de l'Iran d'entamer des représailles aujourd'hui. Téhéran affirme avoir ciblé des positions militaires américaines dans la région du Golfe. De son côté, Washington dénonce une violation du cessez-le-feu. Et en foot, les Bleus qui vont affronter la Suède en 16e de finale de la Coupe du Monde. Le match est prévu mardi. L'équipe de France a validé sa première place de groupe après avoir renversé la Norvège 4 buts à 1 hier soir. Ce soir, on a encore Panama, Angleterre et Croatie, Ghana. Coup d'envoi des matchs à 23h. Très bonne journée à tous.
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1: Il est 15h.
2: Bonjour, bonjour à tous. Dans l'actualité, attention aux orages violents après la canicule. Météo France a placé 34 départements en vigilance orange en début d'après-midi. On attend des rafales de vent à plus de 100 km/h, mais aussi de la grêle. En parallèle, la canicule persiste. Une trentaine de départements du centre, de l'est et de l'Île-de-France restent en alerte rouge. Ces dernières vigilances rouges devraient tomber demain soir. Et conséquence de cette canicule, le marché des ventilateurs et des clims explose. Plus 250% de vente pour les ventilateurs, plus 600% pour les clims. Reste que les climatiseurs consomment pas mal d'énergie, 300 kWh en moyenne par an. À l'inverse, un ventilateur se contente de brasser l'air et consomme beaucoup moins d'électricité. Un côté écologique que certains Français mettent en avant.
3: Vous êtes plus team ventilo ou team climatisateur ?
4: Climatisateur. Bah, c'est plus frais, le ventilo ça brasse de l'air chaud.
3: Ventilateur. Pourquoi ?
4: Parce que je trouve que c'est moins polluant et puis il y a moins de produits qu'on respire.
5: J'ai fait 15 ans sans clim au ventilateur, surtout moi qui travaille sur le marché, avec la chaleur et tout. L'année dernière, j'avais pas la clim. Je suis rentré à la maison, j'ai eu de la fièvre et tout. C'était chaud, c'est le cas de le dire.
2: Voilà des propos recueillis par Myline Desbac. 100 € pour 100 grammes de PFAS. Voilà la redevance que vont devoir payer les industriels qui rejettent des polluants éternels dès la rentrée. Un décret publié aujourd'hui au Journal officiel confirme donc l'entrée en vigueur de la mesure au 1er septembre prochain. Une liste de 28 substances a été dressée. Objectif de la taxe, financer la dépollution de l'eau. Bonne nouvelle sur les prix des carburants. Le gazole et le samplon 95 repassent sous la barre des 1,90 € le litre en moyenne. Une première depuis le début de la guerre au Moyen-Orient. Le samplon 98 revient, lui, sous la barre des 2 €. C'est grâce au recul des cours du brut après l'accord entre Washington et Téhéran. Et au Moyen-Orient, justement, Washington et Téhéran qui s'accusent mutuellement d'avoir violé l'accord de cesser le feu. L'Iran a riposté ce samedi en ciblant des positions américaines dans le Golfe. Des frappes qui font suite au raid mené vendredi par les États-Unis sur le sol iranien, en réponse déjà à l'attaque d'un navire jeudi dans le détroit d'Ormuz. Fin des phases de poule de la Coupe du Monde de foot ce soir avec Panama-Angleterre et Croatie-Ghana à 23h. Parmi les matchs de la nuit, Colombie-Portugal à 1h30, Algérie-Autriche à 4h, en même temps que Jordanie-Argentine. Voilà pour l'actualité, très bonne journée à tous.
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0: Bonjour à tous, bonjour à toutes. Merci d'être là aussi nombreux et nombreuses cet après-midi à la salle des fêtes de Saint-Laurent-en-Royans. Il fait très beau dehors, la météo ne joue pas en notre faveur et en plus il y a le carnaval à Pont-en-Royan. Donc ça fait concurrence de manière festive. Mais on maintient cette table ronde parce que ce sujet-là est important à traiter. Et donc c'est une table ronde qui va être animée par mes soins pour le compte de Radio Royan-Vercors, la radio associative du périmètre. Une réflexion autour du film Terreaux locaux, cultiver l'accueil, et notamment autour du travail. Et pour ça, il y a pas mal d'invités qui sont à côté de moi. On va essayer que chacun, chacune ait le temps de parole. Pour présenter son association. Cet après-midi, elle a été organisée par un collectif d'habitants, habitantes, mais aussi d'associations, autour du film Terreaux locaux, cultiver l'accueil. Terreaux locaux qui sera donc projeté à 17h pour découvrir cette initiative. C'est un film qui a pas mal tourné du côté de Romans, au Chalutier. Il a été projeté plusieurs fois. Et aujourd'hui, il est chez nous, dans le Royan. Donc on est très heureux et heureuses de cette projection. Et peut-être, on va commencer par un premier tour de table qui n'est pas ronde, pour juste donner, vous présenter en fait qui vous êtes, quelle structure vous représentez, et puis après on déroulera cette thématique du travail et de l'accueil tranquillement. Peut-être on commence à ma droite.
1: Élise, moi je représente l'ASTIR, l'association de soutien à tous les immigrés à Romans. Je suis bénévole à l'ASTI depuis 2020 à Vienne et puis à Romans. Est-ce que je présente déjà l'association ?
2: Tu peux dire quelques mots, ouais.
1: Alors l'association sur Romans, elle s'occupe surtout de l'aide administrative aux personnes qui sont de nationalité étrangère. On est sur de l'aide juridico-administrative par rapport aux demandes de titre de séjour, regroupement familial, réunification familiale, ou de l'accès à la nationalité aussi, naturalisation, déclaration de nationalité, etc. On organise des manifestations aussi. La dernière en date, c'était une manifestation pour la journée contre le racisme. Il y a tous les ans la journée internationale des migrants. Et puis, de manière plus contextuelle, lors des lois qui peuvent être votées sur les sujets de migration, évidemment, là aussi, il y a des manifestations qu'on contribue, en tout cas, à organiser. Et puis, il y a évidemment des liens aussi qui seraient entre les bénévoles et puis entre les personnes accompagnées, qui fait qu'on va les accompagner sur d'autres problématiques sociales ou autres.
0: Et toi, Élise, t'es avocate. Et du coup, aussi, tu nous donneras, une fois qu'on aura fait ce premier tour d'horizon de toutes les structures, quelques balises juridiques aussi pour qu'on sache qu'on ait tous et toutes le même niveau de connaissance autour de cette question de l'exil. Dorine, à toi.
3: Oui, bonjour à toutes et à tous. Du coup, je suis Dorine, salariée de l'association Terreaux locaux. Donc Terreaux locaux, c'est un lieu d'accueil mixte à Notre-Dame-de-Lozier, petit village d'environ 500 habitants au nord de Vinay. Nous sommes un chantier d'insertion, donc qui accueillons deux tiers de personnes qui ont eu un parcours migratoire et qui ont le statut de réfugiés ou une protection subsidiaire, et un tiers de personnes en insertion qui sont du territoire et qui ont plutôt un parcours très éloigné de l'emploi, avec des difficultés sociales qui fait qu'il y a un accès à l'emploi qui est compliqué. Donc pour avoir un petit peu la mesure de la capacité, donc on accueille 18 salariés en insertion. Notre équipe de salariés permanente regroupe 11 salariés, plus 2 services civiques. Et on a également surtout une cinquantaine de bénévoles qui sont très impliqués. Donc nous, nos activités en insertion se basent sur du maraîchage biologique, ainsi qu'un fournil bio, donc du pain au levain. Donc voilà, les salariés sont sur ces deux activités-là. Nous avons aussi vocation à redynamiser le territoire rural, local. Donc on organise pas mal d'animations, notamment avec le marché hebdomadaire. Une fois par mois, un grand marché festif qui regroupe plusieurs producteurs locaux. Et deux fois par an, donc à Noël et début juillet, un très grand marché qui accueille environ 1000 personnes chaque année avec des concerts, enfin voilà, des animations un petit peu plus grandes. C'est important quand même. Terreaux locaux, on propose surtout un accompagnement global du salarié en insertion. Alors global, ça veut dire quoi? Ça veut dire que on permet un apprentissage de la langue française avec des cours de français langues étrangères. On accompagne justement dans la construction du parcours professionnel, on accompagne à la levée de tous les freins sociaux, donc ça veut dire l'accès à la santé, l'accès au logement. Donc pour ça, il y a des habitants qui accueillent parfois les salariés en insertion, mais également on fait de l'intermédiation locative, c'est-à-dire que Terreaux locaux loue des appartements qu'ils sous-louent après aux salariés, et puis l'objectif c'est qu'après le salarié puisse trouver un appartement en son nom propre. Je pense que pour l'instant, c'est tout. Il y aura certainement plus de détails dans les questions.
0: Ouais, on aura le temps d'y revenir. Merci, Dorine. Hélène, toi, tu as une double casquette.
2: Il se trouve que je suis aussi administratrice à Terreaux locaux. Donc, mais là, je vais vous parler de notre association à Villers qui s'appelle Toi et Noix, qui a 11 ans maintenant. Alors, depuis 11 ans, on a accueilli une douzaine de personnes. On en accueille encore. Alors, principalement des demandeurs d'asile, c'est-à-dire en procédure, qu'on accompagne sur leur dossier de demande d'asile, avec des propriétaires qui nous facilitent quand même grandement c'est une association qui a des donateurs réguliers qui permettent d'assurer. Donc, on a des propriétaires qui nous louent des appartements à très bas prix, faut quand même le dire, par rapport au prix du marché d'Anvinet, par exemple. On a de l'aide là-dessus. Et puis, on a très fort lien avec Terreaux locaux, du fait qu'on était à Vinay avant que le projet s'installe à Notre-Dame-de-Lauziers. C'est vrai qu'on a eu des contacts même avant la création, puisque les créatrices étaient venues voir un petit peu ce qui se passait dans ce domaine-là sur le territoire. Et puis, des liens extrêmement forts, on en reparlera à l'occasion. C'est vrai que quand il y a un problème, entre guillemets, d'insertion ou de droit au travail avec des salariés de Terreaux locaux, il arrive que notre association reprenne en compte pendant un temps l'aide matérielle, qui peut être une aide alimentaire, une aide au logement, une aide, etc. Voilà. Ce qu'est Toi et Noix.
0: Merci Hélène. Et une association qu'on connaît bien dans le Royans, c'est R. Marie et Pierre, vous représentez R. Est-ce que vous pouvez nous donner quelques mots aussi sur ce que fait l'association?
4: Oui, alors R, ça veut dire accueil interculturel en Royans. Donc voilà, ceux qui sont d'ici connaissent. Donc on est né il y a 12 ans et on accueille plutôt des familles, nous. Puisque, loin des centres urbains, mais avec école maternelle, primaire et collège, c'est plus facile pour une famille d'être accompagnée que pour des jeunes adultes. Donc notre principe, c'est qu'on loue, nous, l'association, un appartement à DAH, à l'office HLM de la Drôme, et que voilà, dans lequel on accueille une famille et on aide la famille à tous les niveaux, c'est-à-dire au niveau juridique, c'est un accueil inconditionnel, donc voilà, il y a des familles qui ont rien quand elles arrivent, et donc on les aide pour le logement, mais aussi dans l'accompagnement juridique, aussi dans l'accompagnement pour la santé, dans l'accompagnement pour la scolarité, dans tous les domaines de la vie, puisque les gens qui arrivent sont vraiment très très perdus. Tu veux continuer, Pierre?
0: Ouais, peut-être l'origine, de quel pays viennent les familles que vous accueillez?
4: On accueille les gens qui arrivent par ici. Du coup, ça a commencé avec une famille d'Albanie. On a eu une autre famille du Kosovo, après une autre famille d'Albanie, c'est tombé comme ça, après une famille d'Arménie, et en ce moment c'est une famille d'Angola. Et on accompagne par ailleurs d'autres personnes qui sont déjà dans le Royan et qui ont des problèmes au niveau juridique. Donc là, on ne prend pas en charge le logement, etc. Mais on accompagne une famille comme ça du Sénégal, quelqu'un franco-marocain, etc. Et puis depuis, enfin aussi par le passé, quand il y a eu un CAO à Saint-Hilaire-du-Rosier, ça vous dit quelque chose, le centre d'accueil et d'orientation qu'il y a eu à Saint-Hilaire il y a quelques années, qui a accueilli en grande majorité des jeunes soudanais. Et ben, on a un peu pris le relais quand le CAO a fermé, quand il y avait eu des parrainages, donc il y a eu pas mal de gens de l'association qui avaient parrainé des jeunes soudanais. Et puis il y en a qui n'ont pas eu tout de suite ou qui ont mis beaucoup de temps à avoir leur statut de réfugié. Et donc R les a accueillis à ce moment-là, mais plutôt chez l'habitant. Et à nouveau aujourd'hui, depuis quelques mois, R s'est lancé dans l'accueil de jeunes mineurs isolés. Et alors là, c'est différent, c'est-à-dire qu'on c'est pas un appartement qu'on a, mais c'est vraiment chez l'habitant. Et il y a 6 familles du Royan qui accueillent chez elles à tour de rôle. Alors il y a eu un premier jeune mineur et puis il a été reconnu isolé. Donc maintenant il est pris en charge par l'ASE et là il y a un deuxième mineur qu'on accueille.
5: Alors, il y a aussi un élément important dans l'association, c'est la commission. On fonctionne par commission. Donc, il y a des commissions famille, une commission juridique, et puis il y a aussi une commission sensibilisation, qui est importante parce que l'idée, c'est aussi de parler de tous ces sujets qui sont un peu manipulés ou un peu ignorés, parce que c'est quand même des sujets compliqués. Et le fait de travailler avec les collégiens, ou avec les écoles, ou avec les médiathèques, c'est important. Le fait de travailler avec Radio Royan, bien sûr. Le fait de travailler avec le centre social, qui gère un cours de français, avec les Restos du Cœur, avec la Croix-Rouge, avoir des liens avec les mairies, le député, le président de la Comcom, c'est vraiment un tissage de liens permanents sur le territoire qui nous ont beaucoup été utiles quand on a des cas concrets à présenter et des familles à faire, et en particulier les familles ukrainiennes, donc parce que on n'a pas parlé, mais il y a eu beaucoup 3 familles ukrainiennes qui sont arrivées, qu'on accompagne au niveau administratif, qui sont logées par les mairies, et puis j'allais dire quelque chose d'autre mais j'ai oublié.
0: Ça te reviendra peut-être. Merci pour R. Et cette question de l'ancrage dans le tissu partenarial, cette question aussi de la sensibilisation, j'imagine que chacune de vos structures ont des choses à dire là-dessus, donc on va y revenir parce que c'est important, cette question de la sensibilisation et de faire comme cet après-midi, en fait, faire connaître ces réalités et les faire entendre au plus grand nombre. Et d'ailleurs, cette table ronde sera sur le site de RadioRoyan.fr, sur les plateformes aussi de podcast, et donc on pourra diffuser aussi pour tous les gens qui ont préféré aller au carnaval cet après-midi. Chloé, toi, tu viens de Dieu le Fit et de l'association Passerelle.
6: Oui, tout à fait. Je représente l'association Passerelle. On est une asso qui est née en 2019 dans le but d'accueillir des personnes exilées. Et quelques années plus tard, on est en train d'aboutir dans le sens où on ouvre, dans quelques temps, on va ouvrir une maison d'accueil pour personnes exilées en accueil inconditionnel. Et cette maison, elle s'appelle la Maison Lucette, du nom de la dame qui y a vécu, la dernière dame qui y a vécu. Pour pouvoir en arriver là, il y a eu un long chemin. Et une des choses très importantes qui a été faite pour pouvoir aboutir, c'est qu'on a créé une coopérative immobilière qui s'appelle la Coop Lucette. Et c'est cette coopérative qui nous a permis d'acheter la maison l'été dernier. Et là, maintenant, on vient cette semaine d'entamer les travaux. La première entreprise est arrivée lundi sur une partie de la toiture. Et donc, cette coopérative immobilière, c'était l'idée de... déjà de pouvoir acheter un bien à Dieu le Fit, donc vous imaginez les prix, sachant que c'est pas une petite maison, c'est une très grande maison et qu'en plus on va l'agrandir. La coopérative immobilière, c'était vraiment l'objet qu'on a trouvé pour emmener avec nous énormément de gens qui ont pris des parts sociales à la coopérative. Donc c'était vraiment transformer un projet social, un projet associatif en un projet coopératif. La part sociale coûte 100 euros, on peut en prendre une ou tout plein. Ça n'est pas du don, c'est vraiment on met son argent temporairement dans une coopérative pour permettre de réaliser un projet. Certaines personnes vont vouloir récupérer leur argent, d'autres non. Quoi qu'il en soit, si ces personnes veulent récupérer leur argent, la coopérative a 5 ans pour leur rendre. Donc c'est là qu'on comprend qu'on est vraiment dans un projet patient et solidaire. Aujourd'hui, il y a 580 personnes qui ont pris départ à la COP plus 7. On a levé 480 000 euros. Il en reste encore 200 à lever, 220 000, et on entame la dernière partie de la campagne. On souhaite avoir atteint les 700 000 avant la fin de l'année. Voilà, donc Passerelle, évidemment, ce projet est notre projet phare. Il nous demande beaucoup d'énergie et il nous porte aussi beaucoup, parce qu'avoir tous ces gens qui sont derrière nous en tant que sociétaires, c'est une énorme énergie. Après, on continue aussi les autres actions de l'association, c'est-à-dire héberger une famille, donner des cours de français langue seconde, donner des infos comme les autres assos juridiques, administratives, aux gens qui en ont besoin sur le territoire. Mais on fait aussi tout un boulot d'information sur les questions migratoires avec le festival qu'on porte qui s'appelle Les Murs ne servent à rien et dont on fêtera les 10 ans en septembre dans l'idée d'amener des contenus patients, calmes, au long cours, sourcés, documentés sur les questions migratoires pour contrer la boue qui nous est servie chaque jour.
0: Et on peut les applaudir. Et ben, je crois que ce premier tour d'horizon nous donne déjà plein de matière pour, enfin, en tout cas, moi, ça m'éveille plein de questions aussi sur, justement, enfin, je rebondis sur ce que tu viens de dire, Chloé, sur la question de la sensibilisation et sur, effectivement, le nécessaire, besoin encore d'informer, de lutter contre les préjugés, de tout le temps, puisque en face, il y a un rouleau compresseur informationnel et médiatique, on peut dire nauséabond. Du coup, il y a du travail à faire là-dessus et chacune de vos associations travaille à sa manière à cet endroit. On voit que vous n'avez pas choisi les mêmes angles d'attaque, enfin autant que ce soit la question d'un festival ou de l'accueil, d'avoir une maison ou le soutien juridique, mais qu'il y a un dénominateur dans tout ça qui est la question de l'accueil. Il y a 3 autres associations que j'aimerais nommer qui sont pas là autour de la table, mais qu'on a en tête et qui ont été invitées, mais qui sont pas là. Il y a A4. Qui est l'association d'accueil en agriculture et artisanat, qui est une association qui est nationale. Il y a une grosse antenne à Grenoble. A4 Grenoble est très actif et on entendra un extrait à un moment de leur d'une autre table ronde où ils étaient invités l'année dernière dans les rencontres décoloniales rurales à Oust, où ils ont pu présenter des choses. Donc à un moment on écoutera ça. Il y a aussi Voix Libre qui a un projet assez proche de Passerelle, qui ont récupéré une maison qui s'appelle la maison d'Elisa, et non pas de Lucette cette fois. La maison d'Elisa, c'est intéressant parce que c'est aussi plus ancien dans le temps, et donc la maison tourne avec plusieurs...
6: C'est intéressant parce qu'ils ont aussi dû finir par l'acheter.
0: C'est ça.
6: Donc, ils sont aussi passés dans ce processus de levée de fonds, et maintenant ils sont propriétaires de la maison Elisa. C'est vraiment un projet, effectivement, c'est un peu notre projet frère ou sœur, avec l'accueil de un peu le même type de public, et on les connaît très bien, et c'est à Vercheny.
0: C'est à Vercheny, c'est vraiment près de Saillant. C'est l'association Voix Libre. Voix Libre Drôme, qui est à l'origine de ça. Et effectivement, pareil, on écoutera un petit extrait à un moment de leur travail parce que bon, c'est important de les faire exister. Ils ont été invités, mais ils sont pas là. Et la dernière association, c'était le Sablier, ou plutôt la Clé des Sables, la ferme collective, qui n'est pas là aussi aujourd'hui, à Saint-Lathier. Donc de l'autre côté de l'Isère, avec une réalité de territoire aussi proche d'ici, mais avec d'autres enjeux. Et eux, ils ont embauché quelqu'un. Il me semble que c'est via A4 qu'ils ont travaillé ça. Mais peut-être d'autres personnes dans le public ont plus d'informations que moi, et peut-être vous en donnerez après. Voilà pour ces associations qui ont été invitées, mais ne sont pas là. Et peut-être pour rentrer dans le vif du sujet, on aurait besoin d'avoir un socle commun au niveau juridique. Et je me tourne vers toi, Élise, parce que toi, t'es avocate et en plus, tu œuvres à la STIR. J'imagine que pour les personnes qui arrivent, mais comme nous tous et nous toutes, les questions juridiques et administratives sont un espèce de millefeuille et de méandre dans lesquels on peut se perdre et devenir un peu fou. Est-ce que tu nous donnerais quelques repères, et notamment sur cette question du travail, comment on peut faire travailler des personnes étrangères, qu'est-ce qu'on a besoin de savoir, voilà, est-ce que tu auras envie de nous dire sur cette question?
7: Oui,
1: Alors, je peux faire en effet un gros panorama parce qu'en effet, la complexité, pour moi, c'est vraiment ce qui caractérise le droit du travail pour les personnes étrangères. En fait, il y a des personnes qui peuvent être placées exactement dans les mêmes schémas de vie, dans les mêmes situations familiales et qui pour autant vont rencontrer des problématiques extrêmement différentes vis-à-vis de l'emploi sur le plan juridique. Il y a des personnes qui disposent de titres de séjour et qui peuvent travailler directement. Il y a des personnes pour lesquelles le travail est la condition même de détention de leur titre de séjour, qui vont devoir demander à leur employeur de détenir une autorisation pour pouvoir les recruter, qui vont devoir présenter un contrat de travail à chaque renouvellement de titre de séjour. Il y a des personnes qu'on accueille qui n'ont pas de papier, pas de titre de séjour, et pour qui le seul moyen d'être régularisé va pour autant être d'avoir des fiches de paye, quand bien même l'employeur n'est pas autorisé à les recruter si jamais il connaît leur situation d'irrégularité sur le territoire français. Voilà, on a tout un tas en fait de situations différentes en la matière, et je trouve que c'est très très très complexe de résumer en quelques mots ces situations-là. On a voilà des personnes qui après ont des cartes de résident et qui pour le coup ont moins de difficultés pour l'accès strictement juridique, hein, parce qu'après c'est évidemment des personnes qui sont aussi confrontées à des discriminations, à du racisme, pour lesquelles il y a aussi d'autres problématiques qui sont pas que administratives qui vont s'ajouter. Et puis en parallèle, il y a des difficultés au-delà même du droit pour moi dans le respect du droit par la préfecture même, et c'est ce qu'on voit par exemple beaucoup en Isère avec des titres qui sont parfois jamais renouvelés, donc des ruptures de droit aussi, des titres qui arrivent à expiration, des difficultés dans le renouvellement des récépissés, donc qui vont faire que les salariés vont pas pouvoir poursuivre les contrats de travail. Et donc ça, c'est pour moi un troisième problème, quoi, au-delà de la complexité juridique, au-delà des phénomènes systémiques de racisme. Il y a aussi ce souci-là en matière de droit des étrangers, qui est que, à mon sens, dans certaines préfectures, le droit des étrangers n'est même pas appliqué en fait, et l'administration commet des illégalités vraiment manifestes. Donc c'est voilà assez compliqué.
0: Est-ce que ça vous donne envie de réagir, et puis aussi peut-être des exemples, parce que là en t'écoutant Élise, moi j'ai eu des exemples qui sont plutôt liés à la préfecture de Valence et de la Drôme. Là toi tu parlais plus de l'Isère, effectivement de rupture de droit, de renouvellement qui se font pas, enfin des choses assez qu'on comprend même pas quand on va nous chercher les réponses. Alors il y avait Pierre et puis après Hélène. Pierre pour R.
5: Un élément qui est important et qui n'a pas été cité, peut-être c'est le fait que tout passe maintenant par le numérique. C'est-à-dire qu'il faut passer par la plateforme qu'appelle NEF, et cette plateforme, on sait qu'elle dysfonctionne. Donc vous êtes obligé de rentrer par la plateforme, mais cette plateforme ne fonctionne pas. Donc, c'est-à-dire que vous n'aurez jamais un rendez-vous à la préfecture, parce que tout passe par le numérique, mais il vous manque un papier, mais vous n'êtes pas au courant. La NEF a pas enregistré votre extrait de naissance, elle vous le redemande. Enfin, on a des espèces de systèmes comme ça qui sont tellement bien huilés qu'on se demande comment. Enfin, j'aurais pas à être méchant, mais j'ai l'impression que ça a été quand même fabriqué. Oui, c'est pas volontaire. Bon, d'accord, c'est pas volontaire.
7: Non, comment ça pourrait ne pas être volontaire ?
5: Voilà, c'est ça. Oui, c'est bien. Oui, et ça veut dire que pour les gens, encore nous, bon, on accompagne les gens. Quand la préfecture sait qu'elle est accompagnée, les personnes sont mieux reçues. Ça, c'est aussi ce qu'on constate. Et quand la personne est toute seule dans la rue ou sans droit, on se demande comment mécaniquement elle peut faire pour entrer dans le dispositif. Et comme en plus le dispositif dysfonctionne, eh ben, on tourne en rond. On a mis en procès à la préfecture. On a gagné le procès, mais ça nous a pris beaucoup de temps et beaucoup d'énergie. Et au final, la décision du tribunal n'a pas été appliquée par la préfecture.
0: Quand tu dis on, c'est R. R a mis en...
5: Oui, c'est R à l'époque.
0: R a mis en procès la préfecture de Valence.
5: Oui, parce qu'ils ne donnaient pas la carte qu'ils étaient obligés de donner.
0: Ouais. Et aussi, alors il y a des choses pour compléter, c'est aussi des timbres fiscaux qui coûtent 225 euros à chaque fois. Qu'une fois qu'ils ont... Enfin, moi j'ai accompagné une famille, donc je vois le dossier se perd, il faut repayer 225 euros. Et 225 euros, on sait ce que ça représente, déjà dans l'absolu, mais aussi pour des personnes qui n'ont aucun moyen de subsistance. Donc il y a aussi ça que je voulais souligner. Et effectivement, comment ne pas perdre espoir et la question de l'impact de tout ça sur la santé et notamment la santé mentale des personnes qui arrivent dans ce dédale de mauvaise foi et de complexité. Hélène, vous vouliez rebondir ou Dorine, ouais, pour Terreaux Locaux.
3: On va pouvoir donner un exemple assez précis, effectivement, et où Terreaux Locaux et Toi et Nois sont en collaboration. Nous avons effectivement une salariée qui avait une autorisation de travail qui n'a pas été renouvelé et donc on a dû suspendre son contrat de travail. Donc il y a eu une grosse bataille menée conjointement avec Toi et Nois, l'avocate et également notre accompagnatrice sociale pour redemander cette autorisation de travail en attendant la réponse du titre de séjour. Donc voilà, en attendant, cette personne se retrouve en incapacité de payer son logement, par exemple. Et donc, c'est là que Toi et Nois intervient également en prenant en charge. Mais ça veut dire qu'on démarche aussi, par exemple, la MSA, parce que Terreaux Locaux dépend de la MSA. Donc la MSA accepte de prendre, par exemple, un mois de loyer. Voilà, c'est dès qu'il y a une suspension comme ça, c'est vraiment tout un réseau qui s'active et c'est un vrai travail de fourmi. Je ne sais pas si Hélène, si tu veux compléter.
2: Et c'était au mois de février. La seule date qu'elle avait, c'était en août, pour le renouvellement. Alors qu'il y avait eu des renouvellements automatiques depuis un an, 18 mois quasiment. Elle avait eu 3 renouvellements avant. Le rendez-vous était en août. Alors c'est vrai que à ce moment-là, on essaye de... les élus, tout bêtement, on leur dit, il faut râler. Bon, ils font pas des miracles, mais c'est important que nos élus sachent nos différents, et il y a quand même un collectif qui s'appelle Bouge ta préf dans l'Isère qui tient le siège devant la préfecture de temps en temps, qui essaye de, avec l'appui de la PARDAP et de l'ADA, c'est vrai que c'est une guerre, comme vous le dites. C'est une guerre alors que le droit, quelque part, n'est pas respecté.
8: C'est l'État qui ne respecte pas ses propres règles. On est vraiment face à ça.
2: Ouais, c'est exactement ça.
0: Chloé, tu voulais rebondir?
9: Oui, peut-être une petite précision, parce que c'est pas toujours on a souvent l'impression, quand on parle d'association d'accueil de personnes exilées, qu'on accueille que des primo-arrivants, des personnes qui viennent d'arriver. C'est pas du tout le cas. Il y a plein de gens, ils ont tout un parcours en Europe, dans différents pays, des papiers italiens, mais il y en a plein d'histoires très très différentes les unes des autres. Et cette histoire des dysfonctionnements des préfectures, elles ont aussi un impact sur des gens qui sont en France depuis des années. Nous, on travaille avec un monsieur qui travaille à la CIMAD de Marseille, qui me disait encore la semaine dernière, Chloé, j'ai vu en permanence là un monsieur, ça fait 3 fois qu'il a un titre de 10 ans. Là, il a pas pu obtenir son rendez-vous à la NEF, il est en train de perdre son boulot et son appart. C'est-à-dire que je sais pas si vous imaginez ce qu'on fait à des gens pour un putain de dysfonctionnement d'un site qui marche pas, quoi. On remet en cause toute une vie d'une personne. C'est complètement hallucinant, quoi.
0: C'est un peu délirant, un peu fou. Et il y a aussi, donc moi j'attrape un peu les leviers au fur et à mesure de ce que vous dites. Qu'est-ce qu'on a comme levier? J'entends Bouge ta préf en Isère. J'entends solliciter les élus. Et voire même mettre la préf en procès. Est-ce qu'il y en a d'autres dans cette folie?
9: Le défenseur des droits, mais bon, ça fait partie du panel. Après, on est quand même face aussi, je pense, les préfectures, elles font partie d'un contexte, d'une certaine façon, d'un contexte politique, d'un contexte national. Elles se sentent, j'imagine, aussi soutenues par une population qui est de plus en plus critique face à l'arrivée des personnes exilées. Donc, non, les leviers, ils sont quand même pas... Enfin, notre amie avocate pourra répondre, mais ils sont quand même pas foufou, quoi.
0: Élise, toi, dans ton quotidien à la STIR, et dans ce que tu arrives à faire... Comment tu t'y prends, en fait, concrètement? Qu'est-ce que tu vas actionner comme levier pour t'en sortir dans ce tableau un peu noir qu'on est en train de décrire?
1: Pas mieux que les autres. Non, pareil, on a encore un petit rempart du droit, mais là, c'est vrai qu'on est arrivé à un stade de désespoir à certains moments. On gagnait des recours, mais je pense que vous en avez tous fait d'expérience, qu'on n'arrivait pas à exécuter. Et quand bien même, on ressaisissait la juridiction en disant « mettez-nous des astreintes, parce que là, la préfecture n'exécute pas votre décision de justice ». Et ça, ça a pu être des situations que j'ai vues plein de fois là au cours de ces derniers mois. Donc vraiment, la situation est grave ici, mais en effet, le contexte politique est tel que c'est sûr que les préfectures de l'Isère, ben c'est les ordres sont donnés par le ministère de l'Intérieur, quoi. Donc, faut pas non plus se faire d'idées. Tout ça est tout à fait normal.
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0: Pierre, tu voulais compléter ?
5: On a un exemple très concret qui est arrivé cette semaine d'une entreprise qui avait embauché un gars, un Algérien, qui l'avait formé à des techniques très pointues au niveau informatique. Et le récépissé étant arrivé à expiration, ils ont attendu, puis il est arrivé à expiration, il ne pouvait plus garder la personne. Et la préfecture a été condamnée par le tribunal administratif à lui donner son récépissé. Et il manquait toujours un papier. Et donc le DRH de l'entreprise s'est déplacé en préfecture, dans la Drôme, avec le salarié, pour exiger, en tant qu'employeur, d'avoir le papier, et en sortant le tribunal administratif. Donc on voit aussi que mettre les entreprises dans la boucle, ça peut être intéressant. Et quand elles interviennent, ça fait un peu tâche qu'au niveau du discours préfectoral, parce que là, on a un salarié, une entreprise, un salarié compétent, une entreprise de pointe, et... un besoin, il n'y a rien, il n'y a aucun élément possible pour dire non à cette personne, sauf à considérer que les Algériens n'ont rien à faire en France.
0: Et du coup, à Terreaux Locaux, comment vous contournez ça et comment vous arrivez à... Je te vois faire les gros yeux. Parce que vous embauchez des gens. Donc, comment ça se passe concrètement quand des personnes arrivent et... Donc, c'est pas forcément des primo-arrivants, hein, c'était important de le rappeler, Chloé. Donc, des gens qui sont peut-être là depuis plus longtemps pour accéder à des... La plupart du temps, c'est des CDD. Comment ça se passe pour vous concrètement ?
3: Alors, Terreaux Locaux, du coup, on accueille que des personnes qui ont que des personnes qui ont l'autorisation de travail dans tous les cas.
0: Qui ont déjà passé plusieurs étapes dans ce dédale.
3: Par contre, l'enjeu, ça va être justement le renouvellement de et la continuité de ces autorisations de travail et le renouvellement des titres de séjour. Et là, souvent, on a des cassures dans le parcours. La force aussi de Terreaux Locaux, c'est qu'on fait partie de plusieurs réseaux. Notamment donc le réseau Jardin de Cocagne, mais pour tout ce qui est lutte un petit peu, c'est le réseau Emmaüs, qui par exemple cette semaine s'est réuni à Paris pour Emmaüs en lutte, et donc voir collectivement sur tout le territoire comment on pouvait avoir une portée commune en tout cas, et des actions communes, qu'est-ce qu'on pouvait mettre comme action commune pour avoir une portée un petit peu plus importante que chacun sur son propre territoire. Donc je ne dis pas que ça va changer les choses, mais en tout cas on va sur la piste militante, quoi.
0: Oui, donc c'est vraiment la force du tissu associatif et de bien se connaître et de travailler ensemble qui va soutenir et aider, mais ça demande beaucoup d'énergie aussi des structures, ouais. Et des bénévoles.
3: Ouais, tout à fait. Si je peux juste rajouter, c'est l'importance aussi du soutien des élus locaux. Terreaux Locaux a vraiment pu compter sur le conseil municipal et du fait de la participation à d'autres réseaux, il y a eu plusieurs représentants à Paris, hein, de l'État, qui sont venus découvrir Terreaux Locaux, et ça a fait un petit peu bouger les choses. Il y a aussi Terreaux Locaux qui participe il y a un événement européen, enfin voilà, la voix a été entendue, etc. Donc c'est vraiment l'objectif, c'est vraiment de multiplier les petites actions comme ça de plaidoyer finalement.
0: Et est-ce que ça vous arrive de faire des promesses d'embauche, parce que c'est quand même une des pièces dans les dossiers qui peut compter au niveau de la préfecture. Est-ce que vous faites à Terreaux Locaux des promesses d'embauche ?
3: Non, ça, on n'a jamais eu le cas.
0: Et alors, comment vous vous en sortez quand il y a cette fameuse pièce de promesse d'embauche d'une structure avec qui vous travaillez sur vos territoires différents, je ne sais pas, du côté de Dieulfi ou ici dans le Royan ou sur Roman, avec qui vous pouvez travailler pour avoir ces fameuses promesses d'embauche? Peut-être on peut rappeler aussi ce que c'est.
9: Mais ça, là aussi, hein, il faut bien comprendre que c'est vraiment l'aléatoire qui décide. Hein, donc... nous, on a eu la chance de pouvoir faire une, effectivement, je vais pas dire nous, parce que c'est vraiment la personne exilée qui avait un plan stratégique très clair et on l'a accompagné là-dedans. Il avait effectivement trouvé un employeur qui cherchait une personne et qui a dû, d'une part, prouver qu'elle n'avait pas trouvé une personne française pour ce poste, puisque ça, c'est la loi. La préférence nationale et tout s'est bien enchaîné. Et effectivement, ce monsieur a pu obtenir un titre du fait d'avoir eu un patron qui lui faisait une promesse d'embauche. Sachant que là, on n'est pas dans le cas où on doit prouver qu'on travaille déjà. On est dans le cas où on attend sur son canapé d'avoir la réponse de la préfecture parce qu'on n'a pas le droit de travailler tant qu'on n'a pas eu le titre qui donne droit au travail. Pour ce monsieur, tout s'est bien enchaîné.
0: Est-ce que tu peux revenir là-dessus sur cette question parce que j'ai eu des réactions sur cette question de préférence nationale. Peut-être c'est pas clair pour tout le monde.
9: Un employeur qui, par exemple, cherche, je sais pas, en plus il y a la question des métiers en tension après qui s'ajoute, mais je vais pas aller sur ça. Mais un monsieur qui cherche un pâtissier et qui rencontre un jeune malien qui est sans papier en France et qui se trouve avoir des compétences en pâtisserie, s'il veut l'embaucher, il doit prouver qu'il a depuis 3 mois une annonce de pâtissier sur France Travail et que personne ne s'est présenté. Il n'a pas pu recruter une personne française cherchant du travail en France pour pouvoir faire une demande d'autorisation de travail pour un monsieur de nature étrangère.
0: Ça, c'est une loi qui date de quand ?
9: Je sais pas.
0: Est-ce que toi, tu sais, Élise ?
9: Ça date de pas mal de temps.
10: Mon expérience, ça a toujours existé. Donc... je sais pas, j'ai commencé en 2016.
0: Ok.
10: Non, je ne saurais pas dire.
5: Que quand on embauche quelqu'un d'étranger, il faut payer. Et ça coûte cher. Donc, certains employeurs disent, moi, je veux bien le prendre parce que je trouve personne d'autre. Bon, OK. Mais il faut payer, et payer cher. Et un droit qui est utilisé très beaucoup en agriculture pour faire venir les travailleurs espagnols, par exemple, à l'époque, pour ramasser les fraises, voilà. Ça rentre dans un détachement. Donc, les gens, ils viennent, mais ils sont censés repartir. Mmh. Et là, ils ont adapté le système pour les réfugiés... les exilés qui n'ont pas vocation à repartir, en principe. Mais justement, c'est boiteux, quoi. Ça ne fonctionne pas très bien.
0: Oui, Élise.
10: Je peux peut-être apporter une toute petite nuance. Cette histoire d'autorisation de travail et de devoir prouver qu'on n'a pas pu recruter une personne française, ça s'applique seulement aux personnes qui détiennent des titres liés au travail. Pour toutes les personnes qui ont des titres vie privée familiale, qui sont parents d'enfants français, conjoints de ressortissants heureux, etc., ça ne s'applique pas.
0: Et à toi, Enoa, est-ce que Hélène, vous pouvez nous donner quelques détails aussi de comment ça se passe
2: Alors,
0: pour vous, l'embauche?
2: C'est vrai que tu l'évoquais tout à l'heure, on suit actuellement une famille qui a une OQTF, que notre cher Darmanin il a rajouté 1 ou 2 ans de plus pour représenter une demande d'asile, il y a 2 ou 3 ans. Donc là, tu le disais tout à l'heure, c'est extrêmement compliqué parce que dans la demande d'asile, il doit fournir la preuve qu'il a travaillé, mais il n'a pas le droit de travailler. Donc, c'est complètement c'est effarant. Alors, on a trouvé un biais. Alors ça, c'est un peu sur les conseils de l'APARDAP et de l'ADA à Grenoble, qui suivent au niveau administratif. On a quand même trouvé une petite solution pour ces personnes, et ça fonctionne, c'est de les embaucher avec des CESU. Un employeur privé risque, je crois que c'est 20 000 euros d'amende s'il embauche quelqu'un en EQTF. Par contre, quand on est un particulier, alors il y a à Lozier, par exemple, des personnes qui ont besoin de faire tailler des haies, qui ont besoin de, etc., etc., faire un peu de ménage, faire un peu... On est arrivé, et ça me paraît quand même... il n'y aura pas de poursuite là-dessus. Je viens de les aider à faire leur déclaration d'impôt, parce qu'ils reçoivent leur déclaration d'impôt. Les CESU sont bien, j'ai bien vérifié, c'est les bonnes sommes. Donc, si l'administration française leur envoie une déclaration d'impôt avec des CESU, on espère quand même que les particuliers qui ont la bonté, c'est pas ça, mais qui ont conscience qu'il vaut mieux les embaucher eux, parce qu'ils ont vraiment besoin de manger, tout bêtement... on on pousse pas mal à c'est du bidouillage, hein, mais ça aide.
9: Faut peut-être juste quand même préciser que c'est une tolérance, hein. C'est pas légal. Mais effectivement, il y a une tolérance depuis des années sur ça. Mais quand on en discute avec un avocat, il nous dit quand même, normalement, la personne privée est censée s'assurer que la personne qu'elle embauche en CESU a bien un titre de travail. Bon, voilà. Mais clairement, les gens du CESU le savent très bien que plein de personnes font ça parce que c'est aussi une paix sociale, hein. C'est les personnes, il faut bien qu'elles fassent leurs courses, comme tu le dis.
0: Du coup, c'est de la bidouille. Le mot a été lâché. C'est de la bidouille. C'est des endroits des zones un peu grises de tolérance sur quelque chose qui pallie au dysfonctionnement plus général du droit et du respect du droit. Mais tout le monde est au courant et ça se passe.
5: Il y a aussi le travail au noir, on n'en parle pas, mais je pense que la restauration, le bâtiment travaux publics, par exemple, entre autres, serait bien en peine si on faisait vraiment une action contre le travail au noir. Ça fonctionne. Quand vous allez dans un restaurant à Grenoble, pour regarder un petit coup d'œil dans la cuisine, celui qui fait la vaisselle, je suis pas sûr qu'il ait les papiers. Et heureusement que ce système existe, entre guillemets, pour donner une espèce de bouée de sauvetage à des gens qui n'ont pas d'autre solution. Mais en même temps, c'est la porte ouverte à tous les abus qu'on connaît, hein, refus des droits, refus de payer les heures supplémentaires et autres, quoi. C'est un espèce de système qui permet un salariat sous-doté en droit, quoi.
0: Oui, et on sait, c'est ça, pas de respect des droits, des arrêts de travail, du chômage, toutes les cotisations. Pas de fiche de paye, et du coup, pour le logement.
11: On en parle en ce moment.
0: Marie, tu veux compléter
11: Non, parce qu'on parlait en aparté des livreurs à vélo, et en ce moment, il y a bien tout un...
0: Sur Deliveroo, voilà, Uber...
11: Voilà, sur Deliveroo et Uber, quoi. Ouais. Mmh.
0: Donc, le tableau est assez noir, mais il y a des leviers. Oui, vas-y, Marie.
11: Juste pour continuer, parce que tout à l'heure, on a parlé des promesses d'embauche. Et je pense que, les associations qui sont en milieu rural, et on est tous dans des environnements où on a beaucoup de relations, et en fait, ça se passe aussi vraiment beaucoup comme ça. Et on peut avoir une promesse d'embauche, parce qu'on connaît un tel, et parce que... Et voilà, et je pense que, alors, en ville, il y a d'autres manières de faire sûrement, mais nous, les réseaux...

0: Je veux aussi rappeler qu'ils ont, il y a un film qui présente A4 qui s'appelle D'égal à égal et qui est disponible sur Vimeo si ça vous intéresse. Et voilà, on écoute cet extrait et on pourra rebondir dessus. Et puis on ouvrira aussi sur la question des maisons, puisque il y a la maison de Lucette et la maison d'Elisa, et sur la question du logement qui est une question centrale aussi au milieu de tout ça.
1: Et vers 2021, fin 2021, 2022, l'association a été créée. Maintenant, A4, association d'accueil en agriculture et en artisanat. Et en quelque sorte, pour la présentation de l'association, c'est ce que je peux dire. Et il y a des amis qui sont là, qui peuvent dire aussi un peu quoi. Merci.
2: Précisément, l'association A4 s'est créée à Paris. À Saint-Denis. On a plusieurs antennes de A4. Il y a un à Grenoble, il y a un à Lannion, il y a un à Centrafrique, bientôt il y a un qui va créer à Lyon.
3: En Bretagne.
2: Il y a un à Rennes, voilà. Donc, à la base de l'association, vraiment, c'était voilà, la personne concernée à prendre les choses à la main. Que, pas tout le temps suivre les autres et pas les autres qui disent tout le temps faut faire ça et voilà, à la base l'association c'était ça et puis lutter trouver des choses à soi-même et aller vers le, là où on peut trouver des choses à faire à nous-mêmes.
4: Et A4 a été créé par des personnes exilés, des personnes racisées. Et au début, le slogan, c'était « Nous traversons la mer pour retrouver la terre ». Et c'est des personnes qui ont traversé la mer pour retrouver la terre de l'autre côté. Au début, ça n'a pas été facile. Ils étaient en Île-de-France, une grande agglomération, parce que souvent, la majeure partie des exilés qui viennent, et beaucoup veulent rester dans les grandes villes. Et donc, ils ont eu des problèmes pour la régularisation. Et du coup, il y a eu des idées. Certains ont travaillé avec SOS Méditerranée, avec beaucoup d'associations. Ils ont vu que ce n'était pas facile d'avoir les papiers. Et pour le travail, il fallait travailler dignement. Donc, ils se sont dit, peut-être, il fallait passer par la terre parce que c'est des gens. Et au pays, ils travaillent dans la terre. C'est des gens qui connaissent la terre. Même si ici... La façon de faire l'agriculture, c'est différent, c'est développé, voilà. Donc, d'où l'idée est venue de créer l'A4. A4, association d'accueil en agriculture et artisanat. Et l'objectif de l'association en question, c'est de mettre en lien le milieu rural et le milieu urbain et en même temps aider les gens et qui ont des papiers, que ce soit des gens qui ont le papier ou pas le papier, à poursuivre les démarches dans ces deux milieux. Et donc, A4 a des antennes, comme mes amis l'ont dit. Nous avons des groupes locaux. Il y a un groupe local en Île-de-France, il y a un groupe local en Lannion, il y a un groupe local à Grenoble. On va bientôt créer un groupe local aussi à Lyon.
1: A4, on a un slogan d'égal à égal. Voilà, tout le monde tout le monde est la bienvenue en A4, personne blanche, en tout cas toutes les personnes, en tant qu'humain, tout le monde est la bienvenue. On a pas mal de liens, de fermes, et pour trouver des formations, des stages et voir même le travail. Et on est en train même, on est en train encore, parce que c'est, des fois on rencontre des difficultés à ce niveau et on est en train de chercher encore d'autres relations, d'autres liens, et parce qu'on a des gens qui ont envie de s'installer en agriculture et voire même travailler, parce que avec des personnes qui sont déboutées de l'asile, et ils n'auront pas d'autre moyen que par la régularisation, par le travail. Et on met des trucs en place pour créer ce réseau afin que ces personnes soient accueillies dans les conditions dignes et pour être dans les meilleures conditions, quoi. Et en fait, à la base, si nous accueillons

0: Il y a des personnes, on essaie de les faire des petites formations d'accueil, c'est-à-dire comment s'intégrer en France, comment les choses se passent, et administrativement et le travail, comment trouver le travail. C'est-à-dire les personnes à la base, quand on les accueille, on leur demande d'abord leurs compétences. Et on a des sous-groupes qui sont créés pour ça. On leur demande leurs compétences à la base et ce qu'ils aiment faire en France. Et il y a ça aussi. En plus, quand une personne est partie pour travailler dans un lieu, et la personne est suivie pour qu'il soit dans les meilleures conditions d'accueil. Voilà.
1: Et justement sur ça, parce qu'il y a quand même beaucoup ce truc qui revient de quand des personnes ont des compétences acquises au pays, à l'arrivée en France, parfois c'est des compétences qui sont totalement invisibilisées ou niées, comme si elles n'avaient pas existé avant l'arrivée en France. Comment vous faites, vous, dans l'association, pour réussir à valoriser et qu'elles soient respectées aussi, ces compétences?
0: Pour réussir à valoriser ces compétences, c'est-à-dire, il y en a, on passe par le stage, d'abord, pour que la personne ait un aperçu sur les compétences en France. Et après, voilà, parce qu'on a pas mal d'amis qui ont eu le travail, ils ont passé d'abord par le stage. Et après, ils ont été à la hauteur et ils ont été pris. Et après, on a fait le contrat. Après, on leur donne le fiche de paye. Après, maintenant, l'accumulation de ce fiche de paye, il sera régularisé. Et c'est comme ça, quoi.
2: Et pour ajouter quelque chose par rapport à ça, et du coup, nous, quand nous accueillons des nouveaux membres, et on a un groupe d'accueil. Et souvent, les gens qui viennent, on demande leurs compétences, on demande ce qu'ils ont déjà fait au pays. Et on a une liste sur laquelle on les inscrit. Et du coup, on a aussi des propositions de formation. Et donc, souvent, c'est des outils qui nous permettent de s'intégrer, de connaître la France et de mieux s'adapter et pour mieux entamer les procédures par rapport au travail. Et le travail qu'on fait de l'autre côté, souvent, c'est des travaux manuels. Mais quand on vient ici, voilà, c'est des travaux qui sont industriels et tout, avec beaucoup de techniques, avec beaucoup de machines.
3: Voilà pour cet extrait des membres de A4 Grenoble. Si vous voulez écouter cette table ronde qui est un peu longue mais très intéressante sur le site de Radio Saint-Ferréol sur les rencontres décoloniales rurales pour écouter la suite, je vous invite à aller voir sur ce site. Est-ce que vous avez des réactions et notamment sur la question du milieu rural qui est quand même notre réalité ici dans le Royan mais qui est un peu aussi la même chose du côté de Diolfi, de Vinay, enfin de Terroloco aussi, sur la question agricole. Est-ce qu'il y a des choses qui sont spécifiques dans nos milieux ruraux qui peuvent permettre peut-être des leviers qu'il n'y a pas en ville?
4: Oui. Je crois qu'il y a un élément qui est important dans ce qui s'est dit, c'est les compétences. Mmh. On pense que les gens n'ont pas de compétences, qu'ils viennent pour profiter du système, mais en fait, les gens qu'on a, nous, c'est que dans les familles qu'on a accueillies, il y avait des gens archi compétents, super compétents, mais qui avaient un mal fou à faire reconnaître leurs compétences, soit que le diplôme n'est pas accepté en France, soit parce que on prend pas le temps au niveau de France Travail de regarder si elles ont des compétences concrètes, quoi.
3: Ouais.
4: Et ça, c'est important parce que il faut aussi déconstruire toute cette image du migrant qui vient d'un arrière-pays agricole et où il crève de faim et qui arrive en France et qui est prêt à travailler dans n'importe quoi. Bon. Après, au niveau agricole, ici, on est dans un pays agricole, mais c'est quand même très spécialisé. Et il y a peu de demandes de main-d'œuvre. Contrairement peut-être à la vallée du Rhône, où il y a des besoins assez récurrents de main-d'œuvre pour recueillir les fruits, par exemple, mais où le système est organisé depuis très longtemps. Donc, il faut arriver plutôt à rentrer dans le système que à créer. Mais dans un pays comme ici, où à Vinay, les noix, mais il n'y a pas besoin tellement, sauf la semaine où on récolte les noix, mais maintenant, avec les machines à récolter les noix, on a de moins en moins besoin de personnes. Donc, c'est tous des petits boulots comme ça qui disparaissent, quoi.
3: Merci Pierre. Chloé, je te voyais réagir.
5: Non, c'est juste que nous à Diolfi, en fait, enfin dans le ville, sur la ville de Diolfi, c'est marrant parce qu'on a toujours une image assez agricole parce qu'on est en milieu de campagne rurale. Il y a très très peu d'exploitations agricoles sur Diolfi. Je crois il y en a 3 ou 2. C'est minuscule du point de vue agricole. Après sur les territoires autour, bien sûr. Nous avec les personnes qu'on a accompagnées vers le travail, c'est pas vers l'agricole qu'elles sont allées. Moi, je vois quand même, et j'aurais pas parlé comme ça il y a 5 ans ou il y a 6 ans, je vois quand même vraiment l'enjeu de la langue avant même la compétence. Et c'est, voilà, on se rend compte quand même que c'est quand même galère quand on parle pas la langue du pays où on vit, surtout pour trouver du travail. Et même quand on a une pratique du français, mais qui est un peu plus aléatoire que quelqu'un qui est francophone, ben pour un entretien d'embauche ou même pour une rencontre avec un patron, ben de suite les gens ils s'inquiètent, ils se disent ah mais est-ce qu'il va comprendre les consignes, et puis c'est aussi que quels sont les boulots aujourd'hui où il faut pas même savoir lire le mode d'emploi d'une machine, les conditions de sécurité dans une usine, enfin c'est quand même très très présent. Donc après c'est là où nous on essaye effectivement d'amener les cours, de faire progresser les gens aussi par la sociabilisation, hein, pas seulement par les cours. Et c'est aussi là où nous, en tant qu'asso, on est une interface, c'est-à-dire on met de l'huile dans les rouages aussi, dans la relation avec le patron, avec l'entreprise. Ça, c'est, ils peuvent nous appeler, il y a un souci, n'hésitez pas à appeler nous et on se fait une réunion à 3. Enfin voilà, ça, je pense que c'est tout ce qu'on fait en fait. Cette espèce d'ancrage territorial et relationnel, il est absolument essentiel dans une mise en confiance sur embaucher une personne venue d'ailleurs, quoi.
3: Oui. Attends juste Pierre, il y a Dorine qui voulait prendre la parole, pardon.
6: Non, c'était vraiment pour abonder les propos. À Terre Loco, les activités de maraîchage et de boulangerie sont vraiment un support en fait. La plupart des salariés n'ont pas forcément d'appétence à la base ou de compétences dans le milieu agricole, ni biologique, etc. Mais par contre, ce sont des activités qui laissent le temps à l'apprentissage également. C'est un travail en équipe. Le fait de participer au marché également. Enfin, il y a beaucoup de contacts en fait humains. Les activités aussi de production, artisanale, c'est assez valorisant aussi parce que finalement, on travaille toute la journée. À la fin de la journée, on a notre pain qui est produit et qu'on vend, etc. Donc, ça a un impact aussi sur la confiance en soi, qui est pas négligeable également.
3: Hélène, tu voulais compléter ?
7: Ouais. Je voulais juste rajouter quelque chose. Ceux qui verront le film après le comprendront. Les porteuses de projets, quand elles sont arrivées, elles voulaient absolument se poser en milieu rural, en se disant que toutes les offres d'insertion pour les réfugiés étaient majoritairement en ville, et que effectivement, on a quand même une majorité, j'allais dire, de personnes qui arrivent d'Afrique aussi. Ils avaient pu tester des petites compétences, même à un niveau familial, et que ça serait ça serait plus facile d'entrer dans un premier travail. C'était un choix de s'installer en milieu rural, vraiment.
3: Et j'avais envie qu'on aille aussi vers la question du logement, puisque donc par exemple la passerelle, pour vous c'est important que, enfin c'est pour ça que vous avez monté aussi cette maison. Est-ce que tu peux peut-être nous dire comment vous avez travaillé cette question-là, qui est à la fois les cours de français, la question du travail et la question surtout du logement?
5: C'est sûr que quand on regarde même quand on a une vision un peu lointaine de la question migratoire en France et en Europe, globalement, on pense un campement de personnes migrantes, quoi. Enfin, clairement, c'est quand même, notamment en France, notre énorme problème. C'est le non-accueil qui fait que des gens vivent dans des tentes et sur des trottoirs, du fait du manque de place dans les centres d'accueil, notamment pour demandeurs d'asile. Après, ce projet, il est né notamment de l'expérience de bénévolat au refuge de Briançon, qui est quand même un endroit à la frontière entre l'Italie et la France, où on accueille des personnes qui viennent de traverser les Alpes, qui arrivent d'Italie et avant ça qui arrivent de la Méditerranée. on les voit et on fait un entretien avec elles dans le bureau d'accueil et ils partent à Limoges, à Rennes, à Paris. Ils ont des destinations, ils ont des contacts, ils vont les rejoindre. Et nous, intérieurement, on se dit, ok, d'accord, dans 3 semaines, ben, il sera dans une ville parisienne, dans une ville française, très certainement non hébergée. Surtout quand ce sont des hommes seuls. Malheureusement, maintenant, c'est même les familles qui sont pas hébergées, même les femmes enceintes jusqu'à 7 mois. Donc, voilà. Et donc, c'est quand même, enfin, même d'un point de vue hors question migratoire, avoir un toit sur la tête, c'est quand même un peu le début de tout. Les gens qui font de l'insertion le savent bien, le toit d'abord, pour pouvoir ensuite commencer à poser des démarches, peut-être trouver un travail, etc. Donc nous, effectivement, c'est un peu la porte d'entrée dans cet ensemble de choses de l'accompagnement social. Donc l'enjeu, ça a été de, dès le départ, l'idée était d'ouvrir une maison, mais après c'est le comment, quoi. Au départ, l'idée n'était pas forcément de devenir propriétaire, hein. L'idée de la coopérative immobilière, elle est venue parce qu'on a trouvé une maison, on a vu une annonce d'une maison qu'on a visitée très rapidement et dont on s'est dit, il faut absolument qu'on chope cette maison parce qu'elle correspondait tout à fait au projet social qu'on avait écrit pendant pratiquement 3 ans.
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12: Il est 16h.
13: Bonjour, bonjour à tous. Dans l'actualité, attention aux orages violents après la canicule. Météo France a placé 34 départements en vigilance orange en début d'après-midi. On attend des rafales de vent à plus de 100 km/h, mais aussi de la grêle. En parallèle, la canicule persiste. Une trentaine de départements du centre, de l'est et de l'Île-de-France restent en alerte rouge. Ces dernières vigilances rouges devraient tomber demain soir. Et conséquence de cette canicule, le marché des ventilateurs et des clims explose. Plus 250% de vente pour les ventilateurs, plus 600% pour les clims. Reste que les climatiseurs consomment pas mal d'énergie, 300 kWh en moyenne par an. À l'inverse, un ventilateur se contente de brasser l'air et consomme beaucoup moins d'électricité. Un côté écologique que certains Français mettent en avant.
14: Vous, vous êtes plus team ventilo ou team climatisateur ?
15: Climatisateur. Bah, c'est plus frais, le ventilo ça brasse de l'air chaud.
14: Ventilateur. Pourquoi ?
15: Parce que je trouve que c'est moins polluant et puis il y a moins de produits qu'on respire.
16: J'ai fait 15 ans sans clim au ventilateur, surtout moi qui travaille sur le marché, avec la chaleur et tout. L'année dernière, j'avais pas la clim. Je suis rentré à la maison, j'ai eu de la fièvre et tout. Quand c'était chaud, c'est le cas de le dire.
13: Voilà des propos recueillis par Miline Desbac. 100 € pour 100 grammes de PFAS. Voilà la redevance que vont devoir payer les industriels qui rejettent des polluants éternels dès la rentrée. Un décret publié aujourd'hui au Journal officiel confirme donc l'entrée en vigueur de la mesure au 1er septembre prochain. Une liste de 28 substances a été dressée. Objectif de la taxe, financer la dépollution de l'eau. Bonne nouvelle sur les prix des carburants. Le gazole et le samplon 95 repassent sous la barre des 1,90 € le litre en moyenne. Une première depuis le début de la guerre au Moyen-Orient. Le samplon 98 revient, lui, sous la barre des 2 euros. C'est grâce au recul des cours du brut après l'accord entre Washington et Téhéran. Et au Moyen-Orient, justement, Washington et Téhéran qui s'accusent mutuellement d'avoir violé l'accord de cessez-le-feu. L'Iran a riposté ce samedi en ciblant des positions américaines dans le Golfe. Des frappes qui font suite au raid mené vendredi par les États-Unis sur le sol iranien en réponse déjà à l'attaque d'un navire jeudi dans le détroit d'Ormuz. Fin des phases de poule de la Coupe du Monde de foot ce soir avec Panama-Angleterre et Croatie-Ghana à 23h. Parmi les matchs de la nuit, Colombie-Portugal à 1h30, Algérie-Autriche à 4h, en même temps que Jordanie-Argentine. Voilà pour l'actualité, très bonne journée à tous.
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1: Il est 17h.
2: Bonsoir, bonsoir à tous. Dans l'actualité, la canicule recule plus lentement que prévu. Météo France maintient 24 départements en vigilance rouge pour ce dimanche, tandis que 41 autres resteront en alerte orange. La baisse des températures s'amorce par l'ouest. Du côté du ciel, la situation reste très instable avec encore 16 départements placés en vigilance orange pour les orages ce dimanche. Et en lien avec les fortes chaleurs, le gouvernement, lui, a décidé de rallonger les soldes d'été débutés ce mercredi. Alors qu'elle devait initialement prendre fin le 21 juillet. La nouvelle date de clôture n'est pas encore actée. L'objectif en tout cas est de soutenir les petits commerces de centre-ville désertés par les clients au profit des centres commerciaux climatisés mais aussi d'Internet. En tout cas, des records absolus de chaleur ont été battus. La barre des 40 degrés a été franchie pour la première fois à Metz et à Mulhouse vers 15h ce samedi. À Paris, 10e jour consécutif au-dessus de 35 degrés, un record historique pour la capitale. Au Moyen-Orient, Washington et Téhéran s'accusent mutuellement d'avoir violé le cessez-le-feu. L'Iran a riposté ce samedi en ciblant des positions américaines dans le Golfe après les raids menés vendredi par les États-Unis. Une instabilité qui menace la baisse des prix des carburants à la pompe. En France, le gazole et le samplon 95 étaient repassés ce samedi sous la barre des 1,90€ le litre. Les bureaux de vote ouvrent ce dimanche en Nouvelle-Calédonie pour les élections provinciales. 2 ans après des émeutes meurtrière et plusieurs reports, ce scrutin crucial se tient dans un climat de tension persistante. Les résultats doivent redéfinir les rapports de force entre indépendantistes et loyalistes. Un scrutin sous haute sécurité, près de 2400 policiers et gendarmes sont mobilisés. Il s'appelle Alec, il a 12 ans, c'est lui qui portera les couleurs de la France à l'Eurovision Junior 2026. Il est originaire de la région Auvergne-Rhône-Alpes, Gilly Pierret.
3: Oui, le jeune artiste a été choisi pour participer au concours qui se déroulera le 24 octobre prochain à Malte. Passionné de musique depuis tout petit, il joue du piano depuis ses 5 ans et de la guitare depuis ses 7 ans. Le public avait déjà pu le découvrir dans l'émission N'oubliez pas les enfants, présentée par Nagui sur France Télévisions. La chanson qu'il défendra cette année n'a pas encore été dévoilée. Elle sera présentée dans les prochaines semaines après 4 victoires françaises dans la compétition. Alec tentera d'offrir un nouveau trophée à la délégation tricolore.
2: Merci Julie, voilà pour l'actualité. Très bonne soirée à tous.
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1: 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À la salle du lac de Vernon en Vivarais ce mardi de 17h à 19h. Près de jeux, coin bébé, jeux d'imitation, jeux d'assemblage et jeux de société seront au rendez-vous. Plus d'infos sur le site www.ardéjeux.com ou au 07 69 70 11 57. À la ludothèque, les enfants sont sous la responsabilité de leurs parents ou d'un adulte référent. Action portée par l'association de la maison de santé pluridisciplinaire du pays de Vernon. Journée pétanque organisée par le tennis club de Lamastre, dimanche 28 juin à Lamastre. Venez nombreux au gymnase de Lamastre, profitez des animations diverses et du concours de pétanque organisé par le tennis pickleball club du pays de Lamastre. Renseignements au 06 44 29 39 91 ou la page Facebook tennis club du pays de Lamastre. Journée pétanque, 12 euros la doublette, inscription à 10h30, buvette et petite restauration sur place, mini kermesse, karaoké plein air gratuit, découvert du tennis et pickleball. Assemblée générale du basket club Cheylard, vendredi 3 juillet à 18h30 au gymnase municipal du Cheylard.
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1: Il est 18h.
2: Bonsoir, bonsoir à tous. Dans l'actualité, la canicule recule plus lentement que prévu. Météo France maintient 24 départements en vigilance rouge pour ce dimanche, tandis que 41 autres resteront en alerte orange. La baisse des températures s'amorce par l'ouest. Du côté du ciel, la situation reste très instable avec encore 16 départements placés en vigilance orange pour les orages ce dimanche. Et en lien avec les fortes chaleurs, le gouvernement, lui, a décidé de rallonger les soldes d'été débutés ce mercredi, alors qu'elle devait initialement prendre fin le 21 juillet. La nouvelle date de clôture n'est pas encore actée. L'objectif, en tout cas, est de soutenir les petits commerces de centre-ville désertés par les clients au profit des centres commerciaux climatisés, mais aussi d'Internet. En tout cas, des records absolus de chaleur ont été battus. La barre des 40 degrés a été franchie pour la première fois à Metz et à Mulhouse vers 15h ce samedi. À Paris, 10e jour consécutif au-dessus de 35 degrés, un record historique pour la capitale. Au Moyen-Orient, Washington et Téhéran s'accusent mutuellement d'avoir violé le cessez-le-feu. L'Iran a riposté ce samedi en ciblant des positions américaines dans le Golfe après les raids menés vendredi par les États-Unis. Une instabilité qui menace la baisse des prix des carburants à la pompe. En France, le gazole et le samplon 95 étaient repassés ce samedi sous la barre des 1,90€ le litre. Les bureaux de vote ouvrent ce dimanche en Nouvelle-Calédonie pour les élections provinciales. Deux ans après des émeutes meurtrières et plusieurs reports, ce scrutin crucial se tient dans un climat de tension persistante. Les résultats doivent redéfinir les rapports de force entre indépendantistes et loyalistes. Un scrutin sous haute sécurité, près de 2400 policiers et gendarmes sont mobilisés. Il s'appelle Alec, il a 12 ans, c'est lui qui portera les couleurs de la France à l'Eurovision Junior 2026. Il est originaire de la région Auvergne-Rhône-Alpes, Gilles Pierret.
1: Oui, le jeune artiste a été choisi pour participer au concours qui se déroulera le 24 octobre prochain à Malte. Passionné de musique depuis tout petit, il joue du piano depuis ses 5 ans et de la guitare depuis ses 7 ans. Le public avait déjà pu le découvrir dans l'émission N'oubliez pas les enfants, présentée par Nagui sur France Télévisions. La chanson qu'il défendra cette année n'a pas encore été dévoilée. Elle sera présentée dans les prochaines semaines après 4 victoires françaises dans la compétition. Alec tentera d'offrir un nouveau trophée à la délégation tricolore.
2: Merci Julie, voilà pour l'actualité. Très bonne soirée à tous.
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1: 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Vous avez un appareil ou un objet cassé, en panne? Venez au répar café des Possibles 07. Dans une ambiance sympathique, vous serez accueillis par des bénévoles compétents qui seront là pour partager leur savoir-faire et vous aider à remettre vos objets en état. Ne jetons plus, préservons l'environnement, apprenons à faire ensemble. Réparons. Contact pour plus d'infos 06 26 45 19 48. Participation libre. Journée pétanque organisée par le tennis club de Lamastre, dimanche 28 juin à Lamastre. Venez nombreux au gymnase de Lamastre, profitez des animations diverses et du concours de pétanque organisé par le tennis pickleball club du pays de Lamastre. Renseignements au 06 44 29 39 91 ou la page Facebook tennis club du pays de Lamastre. Journée pétanque, 12 euros la doublette, inscription à 10h30, buvette et petite restauration sur place, mini kermesse, karaoké plein air gratuit, découvert, du tennis et pickleball. Samedi 4 juillet, repas breton à l'espace culturel de design, en première partie en acoustique en extérieur, Shelta s'inscrit dans la tradition de la musique irlandaise telle que l'on peut l'entendre dans les pubs de Dublin ou de Galway. En deuxième partie, Discar, Bretagne, Fest Noz, concert seulement, 13 euros gratuit pour les enfants, repas et concert, 20 euros, repas enfants, 5 euros, buvette, plus d'infos sur musicosource.fr.
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1: Il est 19h.
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1: Il est 20h.
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0: Bonjour à toutes et à tous et bienvenue à C'était mieux maintenant, votre émission bimensuelle consacrée au rap. Du rap pour tous les goûts, à commencer par les miens, avec à chaque fois un fil rouge thématique et un ordre d'écoute chronologique du plus ancien au plus récent. Du boom bap à la trap, du dirty south à la drill, en passant par toutes les hybridations qu'a pu connaître ce genre musical au fil du temps, je vous propose un balayage à travers les époques, les styles, les différentes scènes qui composent le paysage du rap aujourd'hui pour opérer la jonction entre passé et présent. Cette émission, c'est donc pour moi l'occasion de vous faire découvrir ou redécouvrir une sélection de sons qui m'ont marqué et accompagné à un moment ou à un autre de ma vie d'auditeur. J'espère que vous aurez autant de plaisir à l'écouter que j'en ai eu à la préparer. Demain c'est loin, mais c'était mieux maintenant. Ça démarre tout de suite. Au programme aujourd'hui, comme vous commencez à en avoir l'habitude, une nouvelle thématique. Notre sujet du jour concerne un sujet central, peut-être le thème le plus abordé dans l'histoire du rap. Je veux parler de la rue.
1: Parle-nous pas de la rue, toi tu la connais pas.
0: Alors, avec un sujet comme celui-là, on peut vite glisser vers le cours de sociologie lénifiant.
2: Appelez vos sociologues, ils pourront me cataloguer.
0: Et même si je n'ai rien contre, dans l'absolu, ce n'est ni mon domaine d'expertise, ni l'objet de cette émission. Et si mon petit côté taquin l'a envisagé à un moment, vous n'aurez pas le droit non plus aux Backstreet Boys, ni à Matt Houston avec El Famoso R&B de rue. Une heure d'émission, c'est court, et comme chacun sait, les blagues les plus courtes sont les meilleures, ou en l'occurrence, pas de blagues du tout. Donc, pour que ça reste un peu surprenant, agréable à écouter, évidemment, et aussi diversifié et représentatif que possible, j'ai brassé large dans ma sélection. Évidemment, des morceaux qui parlent de la street, de la cahier, de la rue, d'une rue, de leur rue, au sens propre ou au figuré, au premier ou au 18e degré, pour la raconter, la dénoncer ou au contraire la glorifier. Mais aussi d'autres morceaux dont le lien avec notre thématique pourra vous apparaître un peu plus improbable, voire complètement tiré par les cheveux. Tout ça en trois langues, s'il vous plaît, et comme vous commencez à en avoir l'habitude, là aussi, en traversant quatre décennies de rap. Tout de suite, direction les années 90. ⁇ 1996, premier morceau de la sélection pour un premier album qui s'appelle Première Consultation. Vous l'aurez compris, on va parler de Doc Gynéco, qui, avant de se faire connaître pour un légendaire pétage de plomb,
3: on va te plier en deux, on va te faire manger tes lèvres, je vais t'arracher tes couilles, je vais te bouffer le cul, je vais te lécher la chatte. Fais attention!
0: Ou pour avoir soutenu activement Sarkozy pendant sa campagne présidentielle de 2007.
4: T'es un rappeur de droite! Ça n'existe pas, Bruno.
0: Et d'abord et avant tout, l'auteur d'un album classique parmi les classiques dans le rap français. Un album qui n'a pas pris une ride, notamment dans les sonorités, mais dont les lyrics vaudraient probablement aujourd'hui à son auteur de se faire cancel en moins de 3 minutes. Le morceau que je vous ai choisi s'appelle, vous vous en doutez, Dans ma rue. Doc Gynéco nous raconte, sur une instru aux sonorités G-Funk, son quotidien dans son arrondissement du 18e, avec du cru, quelques tournures de phrases bien senties, d'autres qui vous feront saigner les oreilles, et un peu d'humour.

Deuxième morceau de la sélection, et on part déjà presque hors piste, je dis presque parce que si le morceau ne parle pas de rue à proprement parler, on n'en est jamais très loin. En revanche, ce qui nous ramène à la thématique du jour, c'est le nom du groupe Les Sages Poètes de la Rue, en featuring avec Don Choa de la FF. Le morceau est sorti en 99 et je l'ai découvert par hasard sur une compilation injustement oubliée, je dois le dire, qui s'appelait Collectif Rap 2. Le titre n'a pas dû aider, soyons honnêtes. Le morceau s'appelle Pour qui, pourquoi ? À l'inverse du morceau avec Doc Gineco, je trouve que celui-ci a un peu vieilli. Mais bon, un featuring entre Zoxy, Danny Dan et Don Cho, ça ne se refuse pas. Tout de suite, Pour qui, pourquoi ? Let's go.

On prend 2 ans de plus puisqu'on est en 2001, mais on reste avec Don Choa, cette fois-ci avec son groupe au complet, la Funky Family. L'évidence aurait été de vous passer le morceau éponyme de leur album Art de Rue, mais en le réécoutant, je suis tombé sur le morceau qui va suivre et qui est pour moi l'un des meilleurs de l'album. Tout fonctionne à la perfection dans ce morceau, y compris et surtout ses imperfections, et il y en a. Mais que ce soit l'instru composé par Laura Luciano, le sample tiré du morceau Tightrope d'Electric Light Orchestra, les couplets des 4 MC, y compris celui de Menzo, et c'est assez rare pour être souligné, l'énergie, le groove et la puissance du morceau, tout ça contribue à justifier pleinement son titre. Tout de suite, on s'écoute l'AFF dans la légende.

Un peu de rap US maintenant, puisqu'on part aux États-Unis, en Californie, très exactement, avec le rappeur Dubsy. Bien qu'originaire de Houston, il est surtout connu pour avoir formé avec Mac 10 et Ice Cube le légendaire groupe West Side Connection. Il est ici en featuring avec Snoop et Nate Dogg pour un morceau qui fleure bon la West Coast et dont les paroles du refrain ne laissent aucun doute sur la manière dont ils abordent le sujet, puisqu'on pourrait les traduire par « au nom des rues ». Ici, la rue et la culture des gangs sont érigées comme un art de vivre, et le contraste est encore plus saisissant quand c'est Snoop Dogg avec son légendaire flow nonchalant qui nous en raconte les codes, les us et les coutumes. Une grande violence racontée avec une grande douceur. Tout de suite, Dubsy, Snoop et Nate Dogg, The Streets.

0: On revient en France avec un morceau qui compte double bonus au bingo, puisqu'on va s'écouter le 113, dont le nom du groupe est tiré du numéro de leur rue, Camille Groot, à Vitry-sur-Seine. Et le morceau, sorti sur leur album 113 Fou la merde en 2002, ça clignote à tous les étages, la thématique est bien respectée. Tout de suite, on s'écoute 113 sur une instru toujours impeccable de DJ Mehdi, de l'autre côté de la rue.
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On poursuit notre exploration de la rue, mais cette fois-ci en terrain hispanophone, direction Puerto Rico avec le groupe Calle 13, surtout connu pour leurs morceaux de reggaeton et notamment le tube Atrévete. Le rappeur Residente et son frère Visitante composent ce duo de rap au style très éclectique. On poursuit notre exploration de la rue, mais cette fois-ci direction la sphère hispanophone et en particulier Puerto Rico avec le groupe Calle 13. Calle 13, c'est d'abord un duo de frères, Residente, le rappeur, et Visitante, son frère, le producteur et le DJ. Et quand ils reviennent à leur genre de prédilection, à savoir le rap, c'est à peu près tout ce que j'aime dans le genre, à savoir des textes engagés, sérieux sans se prendre au sérieux, avec une bonne dose d'humour, des lyrics crus et des sacrés punchlines. Ça rappe archi bien et ça n'oublie jamais d'envoyer un doigt d'honneur et une grande crotte de nez aux colonisateurs yankees et aux différents gouverneurs de l'île. Alors le morceau qu'on va s'écouter ne parle pas spécialement de rue, c'est du pur ego trip où il désosse toute la concurrence par le menu. Et de menu, il en est question puisque Residente, il a faim. Tout de suite, Calle 13, Tengo Hambre.

On reste dans l'univers du rap, mais on va se reposer un petit peu les oreilles, sans lyrics cette fois-ci, puisqu'on part vers le hip-hop instrumental avec un morceau de Grammatik. DJ et producteur slovène dont j'ai poncé pas mal d'albums et de morceaux à une certaine époque, et même si j'ai un peu lâché depuis, j'y suis revenu pour les besoins de cette émission et je suis retombé sur cette petite pépite à la fois chill et jazzy que je vous laisse découvrir. Le sample et le titre du morceau devraient vous dire quelque chose. Grammatik, Walking Down the Street.

0: On a démarré cette émission avec une exploration des rues du 18e arrondissement. C'était Doc Gineco qui nous les racontait. On est maintenant 16 ans plus tard, en 2012, toujours dans les rues du 18e, mais cette fois-ci raconté par un autre rappeur, Hugo TSR, issu de son album Fenêtre sur rue. Le contexte n'a pas beaucoup évolué, mais le style et la manière de l'aborder sont sensiblement différents. Je vous laisse en juger sur pièce. Tout de suite, Hugo TSR, point de départ.
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2: 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Jamais quelque chose d'aussi important. 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
1: Vous comprenez bien que la chose est un monstre. Et la chose ne doit pas être sous-estimée.
2: Vous ne pas considérer la chose comme un homme ?
1: Vous ne savez pas ce que vous dites.
2: Vous l'entourez de mystère, hein ?
1: Oui.
2: Au fond, vous voulez qu'il ne soit jamais relâché.
1: Jamais, jamais, jamais.

retour aux US en 2015 avec un morceau tiré de l'album commun entre le groupe de jazz slash producteur de hip-hop Bad Bad Not Good et le rappeur légendaire du Wu-Tang Ghostface Killah. Ici, pas de glorification de la rue ni d'idéalisme déplacé, mais un réalisme cru et des lyrics qui pourraient servir de guide de survie à la rue et de mode d'emploi à l'usage des dealers. Le tout porté par une instru laid-back et la voix éraillée de 3G en featuring. Tout de suite, on s'écoute le morceau commun de Bad Bad Not Good, Ghostface Killah et 3 en featuring, Street Knowledge.

dernier morceau de rap français sur notre thématique du jour. Et pour moi, c'est mon préféré, de loin, le morceau définitif. Celui qui parle de la rue et qui le fait bien, de manière exhaustive, avec du vécu, de la personnification, sans excuses ni concessions. Tout y est dit, et très bien dit même. Et c'est rappé et écrit à la perfection par Dossé. Sorti en 2018 sur son album Vida Losa, tout de suite on s'écoute, La rue c'est rasoir. Yeah.

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Avec Kelly Tressé, il est l'autre artiste dont le nom s'impose comme une évidence pour reboucler avec notre thématique du jour, mais cette fois-ci dans le monde anglophone, je veux parler de Mike Skinner, alias The Streets. Ça fait longtemps qu'il est en activité de l'autre côté de la Manche, mais il a fait un retour très remarqué en 2020 avec un album que je ne saurais que trop chaudement vous recommander, et qui s'intitule None of Us Are Getting Out of This Life Alive. Le morceau que je vais vous passer est le dernier de l'album, et c'est tout ce que j'adore dans le rap UK, à savoir un mélange des genres qui fonctionne à la perfection. Ici, rap et drum and bass, histoire de vous réveiller un peu avant la fin de l'émission, The Streets, Take Me As I Am.

Avant-dernier morceau de l'émission, mes derniers morceaux sur la thématique de la rue. On reste aux États-Unis. On est une nouvelle fois sur un album collab entre un producteur et un rappeur. En l'occurrence, l'album sorti en 2024, We Still Don't Trust You, de Future et Metro Boomin. Je dois bien avouer ne pas être un grand fan de Future, et c'est un euphémisme. Je trouve qu'à chaque fois qu'il débarque sur un morceau en featuring, il a tendance à en plomber la qualité en quelques mesures. Mais le morceau qui suit coche parfaitement les cases de la thématique du jour, permet d'en explorer une autre facette, puisque Future se propose de nous expliquer comment la rue a fait de lui un roi, et que l'instru de Metro Boomin est tout simplement fantastique. Sans plus attendre, Metro Boomin, Future, Streets Made Me a King.

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1: Dernier morceau, et on s'affranchit complètement de la thématique du jour. C'est mon émission Je fais ce que je veux, et ce sera à mon avis quelque chose de récurrent à partir de maintenant, puisque je vous proposerai de vous faire découvrir un morceau sorti récemment à la fin de chaque émission. Et pour lancer cette nouvelle tradition, on va démarrer avec un morceau de rap français qui m'a le plus traumatisé, et je ne pense pas être le seul cette année. L'album en question, c'est Pretty Doll Corpse, fruit d'une collaboration entre le rappeur Femme Togo, la rappeuse Petite Sœur et le producteur Néofront. C'est une gigantesque claque dans la gueule, et c'est un album dont l'écoute ne vous laissera probablement pas indemne. Je ne peux que vous encourager à aller l'écouter avec quand même un trigger warning, puisque les thématiques qui sont abordées sont nécessaires et importantes, mais par moments particulièrement dures à écouter. Lyrics et thématiques mises à part, l'album est une merveille de mix, de production, mais d'abord et surtout de rap. Pretty Doll Corpse est pour moi un no-skip, c'est-à-dire un album dont on n'enlève absolument aucun morceau à la fin. Mais puisqu'il fallait en ressortir un, je vous ai mis mon morceau préféré de l'album, Hank G, de Petite Sœur Femme Togo et Néofront.

Ici s'achève C'était mieux maintenant. Si vous avez aimé ce que vous avez écouté, vous pouvez retrouver tous les titres et les artistes ainsi que le podcast de l'émission sur la rubrique dédiée du site RDB FM et sur la page SoundCloud de l'émission, toujours en passant par le site. Sachez également que votre émission rap préférée vient tout juste de se doter d'une page Instagram, C'était mieux maintenant tout attaché sans accent point radio, et d'une page Facebook, C'était mieux maintenant tiret l'émission rap. N'hésitez pas à vous abonner pour nous suivre et ne rater aucun podcast. Vous pourrez également y retrouver la tracklist de chacune des émissions. Et si vous avez des retours, des propositions ou des suggestions de sons à me faire, n'hésitez pas à m'envoyer un message, je suis preneur. On se retrouve quant à nous dans 2 semaines pour une prochaine émission. À très vite.

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1: Bienvenue sur Radio Comico, sur RDB, la radio 100% électronique, la meilleure radio d'Ardèche, tout simplement, en toute honnêteté et avec beaucoup de modestie. Aujourd'hui, on va accueillir un super organisateur et aussi un très bon ami depuis de longue date maintenant. Nous allons accueillir Geoffrey, organisateur, en partie parce qu'il y en a beaucoup d'autres, du festival Suc en Seine, qui se déroule tous les ans à Yssingeau, et cette année qui sera du 3 au 4 juillet, il me semble, 3, 4, 5 juillet, je crois. Voilà, bonjour, bonsoir Geoffrey, comment vas-tu ?
2: Écoute, ça va, bonjour Marco, merci pour cette demande d'interview, c'est sympa de soutenir notre festival là, via l'interview. Avec la chaleur, on se tient à l'ombre avant le rush du montage.
1: Ouais, c'est sûr que là, ça doit être un petit peu compliqué. Vous imaginez bien, chers auditeurs, monter des scènes là actuellement, préparer les stands, etc., etc. Avec le cagnard, la chaleur qu'il fait, ça doit être un peu bien sympathique. C'est bien parce que vous allez perdre quelques kilos avant le début du festival, en fait.
2: Après, on sera bien pour la plage.
1: Ouais, c'est ça, tu m'étonnes. Et puis il y a le démontage après en plus, c'est ça le truc quoi.
2: Il y a une grosse semaine de montage pour 3-4 jours de démontage, ouais, derrière. Donc on attaque ce jeudi, on a la première semaine de matériel qui arrive et vendredi, bah, c'est parti quoi.
1: Génial, c'est cool. Vous êtes une association, une entreprise, enfin moi j'ai déjà la réponse mais...
2: Une association qui a 13 ans maintenant.
1: 13 ans.
2: On a créé cette association il y a 13 ans, on ne pensait pas encore être là aujourd'hui, mais on est encore là. Donc voilà, et puis depuis le début, bah, on a créé aussi en parallèle d'autres soirées, en parallèle du festival pour le financer notamment. Donc voilà.
1: Enfin, c'est des soirées récurrentes que vous faites ?
2: On fait une douce folie en centre-ville d'Yssingeau, parce qu'on est basé à Yssingeau, donc en Haute-Loire, en limitrophe Ardèche.
1: Ouais.
2: Une petite soirée d'hiver, on a fait la fête de la musique ce week-end là, avec la chaleur. On a fait un concert à la Rubannerie pour inaugurer la nouvelle salle d'Yssingeau, une grande salle qui a été rénovée on avait fait Oiseau et Dick les Matafans. On avait fait complet d'ailleurs, donc c'était une belle petite soirée. Le festival existe grâce à toutes ces petites soirées, parce que c'est cher aujourd'hui, on est obligé de financer par les petites soirées.
1: Et vous êtes une association qui comprend combien de membres à peu près ? Vous êtes combien là dans votre asso ?
2: On est 8 personnes au bureau et en tout, on est une petite vingtaine de personnes qui gravitent autour de l'association, quoi.
1: Ok, c'est une histoire de potes, c'est...
2: À l'époque, on vient un milieu que tu connais bien, le monde électronique, hein, ancien Sound System pendant plus de 10 ans sur la Haute-Loire. On a décidé de tirer notre révérence de ce milieu-là et on a pu se mettre en associatif pour pouvoir justement développer d'autres projets qui me tenaient à cœur, notamment le festival, de créer un festival en tout cas. Enfin, on ne pensait pas grandir autant, mais faire un petit truc à la base safe et qui a pris au fur et à mesure, parce que les gens étaient en attente aussi un peu de culture dans nos régions campagnardes, on va dire. Fil en aiguille, on en est là aujourd'hui, on est à la 10e édition. Là.
1: Ah, c'est génial. Alors moi, je vous ai rencontré à une époque où j'étais à une autre vie avant que je sois animateur radio et où je louais j'avais une entreprise de location de toilettes sèches et c'est comme ça que j'ai rencontré toute l'équipe, une super équipe et c'est vite devenu mes chouchous parmi mes clients préférés. J'avais toujours hâte d'être à cette période et de faire ce festival en Ardèche en plus sur les terres de ma famille et voilà, c'est un festival que j'ai toujours apprécié ses acteurs, ses organisateurs, toi Geoffrey et bien d'autres. J'ai toujours aimé l'esprit qui a toujours su être sincère tout simplement et voilà, c'est une association qui s'appelle Des Pieds Des Mains.
2: C'est exactement ça, oui.
1: Donc si vous avez l'occasion, chers amis auditeurs, n'hésitez pas à regarder, faire des petites recherches sur cet asso qui est super sympa. Ils ont toujours besoin de bénévoles, donc n'hésitez pas à les contacter. Vous pouvez trouver sur Facebook.
2: Internet, sucenseine.fr, toutes les infos sont dessus en ce qui concerne nos événements, notamment le festival. On a bien sûr une page Facebook où on a pas mal, c'est là où on partage le plus d'informations avec Insta aussi. Donc voilà, c'est les supports sur lesquels on peut nous retrouver.
1: Super. J'ai vu que, en fait, sur le flyer, c'était la 10e édition. Et tout à l'heure, tu me disais que c'était la 13e année.
2: Alors, il y a eu, ben, comme tout le monde, les années Covid. On a loupé une édition qu'on ne pouvait pas faire à cause du Covid, quand on était en plein dedans. On a voulu organiser l'année d'après, mais avec toutes les contraintes sanitaires qu'on nous a posées, ça ne nous ressemblait pas de faire un événement avec des gens masqués, tous les 1 mètre. Donc, on a préféré encore sauter une édition. On a sauté une édition aussi par manque de terrain, parce que là, on a fait nos armes et nos débuts au Caire à Yssingeau. Ça commençait à être compliqué, parce qu'on recevait de plus en plus de monde pour la logistique, pour la sécurité des festivaliers, pour l'organisation en général. Donc, le temps de trouver un nouveau terrain, là où tu as pu déjà venir, à Marniac, à Yssingeau maintenant. Voilà, le temps de faire tout ça, de refaire des papiers, de remonter un dossier sécurité qui va bien, c'est, donc c'était du boulot. On a mis un an pour se mettre à jour à ce sujet-là, quoi.
1: Ouais, c'est vraiment pas simple hein, pour beaucoup de festivals en France, entre jongler avec les restrictions, la sécurité. Là, j'imagine qu'avec la chaleur, ça doit être un petit peu aussi un peu particulier. Vous avez un peu le cul, comme on dit, un peu le cul entre deux chaises.
2: Là, on ne sait pas trop encore. Pour l'instant, on n'a pas trop de nouvelles de la préfecture, hein, parce qu'on est en lien avec eux et la gendarmerie d'Yssingeau. Pour l'instant, on est encore à une quinzaine de jours, donc on n'a pas trop de nouvelles. Mais je pense que si cette fin de semaine, on doit en avoir si ça ne change pas.
1: Ouais.
2: Après, on a quand même un peu l'expérience, donc on met ce qu'il faut, en tout cas pour les festivaliers, l'accueil, avec des points d'eau non potables, je tiens à le préciser, mais au moins pour un peu pour se rafraîchir, des choses comme ça, beaucoup de bouteilles d'eau à disposition pour les festivaliers. Voilà, on a pas, malheureusement, on n'a pas trop des parkings à l'ombre, mais bon, faudra ruser pour créer un peu d'ombre avec des bâches, des choses comme ça. Hein.
1: Ouais, non, c'est toujours c'est un peu le lot du festivalier en général. On se met toujours à l'ombre d'un petit camion sympa, une petite bâche. Enfin voilà, c'est aux gens aussi d'être un petit peu autonome. Déjà, vous fournissez les toilettes, il y a des points d'eau, même si c'est pas potable, hein, mais il y a déjà de quoi se rafraîchir. J'imagine qu'il doit y avoir sur le festival aussi des grandes zones d'ombre. Et je me souviens de mémoire que c'est un petit peu dans une cuvette. Et que le lieu du festival est quand même assez frais, on est quand même en altitude, quoi.
2: On est quand même à 850 mètres d'altitude, donc pour ça c'est pas mal. Comme tu le disais, on est dans une petite cuvette. Après, en marchant un petit peu, on trouve vite l'ombre des forêts, donc ça c'est agréable. Effectivement, bien sûr, les terrains des propriétaires. Mais sinon, ouais, on a quand même la chance d'avoir un peu d'air malgré la canicule, donc c'est sûr. On espère que ça se calmera un peu légèrement là. Ça va tenir encore une dizaine de jours d'après les prévisions qu'on a eues. Mais ça, c'est la nature qui choisit ça maintenant. On n'est plus maître de ça.
1: Eh oui, c'est sûr. Allez, sans plus attendre, chers amis, on va s'écouter un morceau des artistes du vendredi 3. Les premiers artistes, il me semble, à passer sur la scène. Un groupe qui s'appelle Sans Voix de 2017. C'est du rock. Quand même la parole bien engagée, c'est ambiance saxophone, ils sont de la Haute-Loire. Et on va écouter une track qui s'appelle « La couleur de ton sang, sans voix ».

0: super sympa comme truc. Hein. Vous avez trouvé. Où est-ce que vous avez trouvé? Qui c'est qui vous a inspiré ces artistes à venir faire jouer?
1: Alors c'est un groupe ça qui nous avait démarché sans voix. On les a rencontrés l'année dernière pour la fête de la musique d'Issingeau. Et ça nous a vraiment plu de les voir déjà en live, parce que c'est vrai que quand on nous envoie un peu des vidéos, ça rend jamais quand on les voit en vrai, les gens. Et nous on a pour but aussi de promouvoir quand même les groupes émergents, notamment les locaux. C'est aussi le but de l'association, c'est de pouvoir partager la grande scène avec des grands artistes de renommée et faire jouer avec quoi, qui est pas que des gros, et au moins ça permet de leur faire de la visibilité pour eux, pouvoir jouer sur du matos de qualité, avoir un accueil technique de qualité avec les techniciens qu'on a. Donc c'est aussi le but de l'asso quoi, c'est de développer un peu la musique actuelle et notamment les petits groupes quoi.
0: Ouais, promotionner les... Ça, c'est... Alors j'ai eu dans les années précédentes, parce que comme je vous disais, j'ai travaillé pour ce festival. J'ai aussi j'y suis allé en tant que public et puis aussi en tant que DJ. Et ça a toujours été une sélection qui était très très rock, très scène alternative, beaucoup de groupes français. Et c'est vrai que c'est assez différent de beaucoup de festivals. C'est très très festif, c'est très familial. Je vous recommande à tous, hein, chers amis de habitants de l'Ardèche et du 43, de la Haute-Loire, de venir à ce festival qui est quand même super bien. Vous pouvez trouver en ligne la billetterie, c'est https://sucensene.fr. C'est suc avec un S. En scène, scene.fr. Vous pouvez aussi trouver sur Instagram et tout ça, tous les liens sur Facebook. Festival Suc en scène du 3 au 4 juillet. À ne surtout pas manquer. Je vais vous faire un petit récap. Le pass soirée, c'est 30 euros, 35 euros sur place. Et le pass 2 jours pardon, est à 50 euros. 55 euros sur place. C'est quand même vachement pas cher, c'est super accessible. L'accueil est top, la bière est top. Il y a plein de bouffe, c'est ça? Il y a des stands hein, de...
1: Alors nous, pour tout ce qui est restauration, on fait nous-mêmes notre restauration. Voilà. Notamment une tartisuque, c'est une tartiflette revisitée avec la forme d'Issingeau, hein, produit du coin. On fait des frites maison qu'on épluche nous-mêmes, donc ça nous prend du temps, on fait tout maison. Après, cette année, on aura un petit stand qu'on a toléré. D'habitude, on ne prend pas tout ce qui est food truck parce qu'on tient à vouloir rester, à mettre un peu de notre organisation, notamment de la restauration. On a autorisé une personne qu'on connaît qui vient depuis des années, là, qui va nous faire des tartines à longueur de journée. Et on va aussi prendre un glacier aussi pour rafraîchir les papilles s'il vient amené à faire encore grande chaleur comme aujourd'hui. Donc voilà, l'idée c'est de se restaurer sur place avec des produits du coin. On essaie de faire des circuits courts parce qu'on veut faire marcher les producteurs de chez nous. Donc voilà, donc on s'y prend à l'avance. Cette année, c'est déjà plus d'une tonne de pommes de terre commandées à nos producteurs du coin. Donc voilà, ça fait pas mal de pommes de terre épluchées. Nos chéris en sont ravis.
0: Ouais, c'est sûr que c'est du taf. Hein. Mais au moins, c'est ce que, comme tu le disais, bah, c'est pour maîtriser un petit peu les coûts et puis avoir. C'est des postes quand même qui sont très intéressants, on va dire, entre guillemets. Pour rentabiliser un festival, hein. Les gens ont toujours besoin de manger, une petite barquette de frites, un petit sandwich sympa, c'est toujours cool. Assis les pieds dans l'herbe, pieds nus et assis dans l'herbe avec une petite barquette de frites et une bonne bière locale, c'est quand même super chouette. Vous avez un partenariat avec un brasseur local?
1: Alors oui, on propose deux styles de bière, la bière qu'on va appeler un peu plus industrielle, un peu la bière passe partout, et après on bosse avec des amis à nous, des brasseurs, la Vertueuse à Issingeau. Donc on propose plusieurs bières de chez eux là, donc ça va de la blonde, de la blanche. Logiquement, on va peut-être mettre de l'IPA cette année, en plus pour varier un peu, parce qu'on le met on a une zone marché vu que en deux zones, zone concert, zone marché. Et justement, le but avec le marché, tous les artisans, les exposants, on a le stand où il y a la restauration et le bar avec qui on propose cette bière-là. Donc on peut même proposer cette année des mojitos, logiquement, qui font eux-mêmes aussi, qui vendent comme ça. Donc ça sera sympa, il y en aura pour tous les goûts, logiquement.
0: À consommer avec modération, bien évidemment. Et puis, il y aura tous les softs qui sont nécessaires. On va s'écouter une autre track qui est super chouette. Alors, un groupe que vous connaissez tous, messieurs, dames, qui va vous donner une vue d'ensemble de tout ce super festival et de tout ce qui va se passer. Un groupe qui s'appelle La Rue qui est à nous et qui est en partenariat, on va dire, c'est un featuring, voilà, on va dire ça à l'anglaise, un featuring de La Rue qui est à nous et les ogres de Barbac. Alors là, ça va envoyer, c'est quand même du super, super, super, super, super lourd, ça.
1: Ça fait des quelques années qu'on a essayé de les convoiter mutuellement, que La Rue qui est à nous ou que les ogres de Barbac, et malheureusement pour des problèmes de date, parce qu'en août aussi, quand on était en août avant, parce qu'on a déplacé la date cette année en juillet, début juillet, c'était compliqué parce qu'ils ont des enfants aussi, ils ont des vies de famille, donc ils prennent aussi des vacances, et là, on a eu du bol, on a les deux d'un coup, quoi.
0: Ah, c'est donc... top, c'est top. C'est un regroupement qui s'appelle Tout en commun. Là, on est sur du Zigan, folk, reggae, pop. C'est super chouette, j'ai super hâte de les voir. J'avais déjà vu La Rue qui est à nous précédemment. C'est quand même c'est très très très très grosse ambiance. Et on va s'écouter un petit morceau super sympa qui s'appelle Almarita.

0: Voilà, la route est à nous quand même. Et les ogres de Barbac, c'est quand même super chouette. J'espère que vous viendrez tous, les amis. C'est le vendredi 3, ça. C'est la première soirée, donc. Je crois que j'ai vu aussi que le jeudi, il y avait quelques activités.
1: Le 2. Alors, le jeudi. Alors, on ouvre le site gratuitement, toute la zone marché où il y a la petite scène. L'idée, c'est de faire un petit apéro sonore jusqu'à 18h, 19h jusqu'à 23h. L'idée, c'est que avec les habitants du village, ceux qui sont dans le secteur, qui veulent venir avant, venir garer leur véhicule sur des parkings, viennent profiter du site, venir boire un coup. Et nous, ça permet aussi un peu de se détendre avant le rush du week-end, du vendredi, du samedi, parce qu'on attaque très tôt le vendredi matin avec l'accueil des artistes. Donc voilà quoi, c'est permettre aussi aux gens qui ont peur de venir dans ce genre d'événement, de venir jeter un œil, de se faire leur propre avis et de venir discuter avec nos organisateurs, parce qu'on a plus le temps sur le jeudi en général, nos partenaires aussi qui viennent aussi, et notamment les habitants du village là, qui ont fait subir pendant 2 jours un peu les nuisances d'Afrique.
0: Ouais, ça, ils subissent un petit peu, mais en même temps c'est ce qui fait vivre un pays.
1: Et ils sont avoir un bon village qui sont très accueillants, donc dont je fais partie d'ailleurs.
0: Voilà. On les embrasse, on leur dit bonjour à tous et puis merci de nous permettre, de leur permettre de faire vivre le pays, comme on dit. Bon, il y a toujours des rageux évidemment, mais s'il y en avait pas, faudrait s'inquiéter en fait. mais c'est.
1: Beaucoup, on en a pas là. Ça, c'est ouais. Top par rapport au. Un peu plus de soucis, on va dire, avec le voisinage. Là, tout le monde est content parce que tout le monde se rend compte qu'on y passe du temps, mine de rien, hein, qu'on met soit nos vacances de côté pour ça, soit nos vies de famille privée. Et ils se rendent compte qu'on crée un petit village le temps pour 2 soirs et que nous, ça nous prend 15 jours. Oui. Donc, ils sont super admiratifs de notre travail et puis ça se passe super bien chaque année. On n'a jamais eu de soucis jusqu'à présent, donc ils nous connaissent, donc c'est génial. Tout le monde joue le jeu de venir aussi boire un petit coup, mais le jeudi, pour parler du jeudi là, donc c'est top.
0: Ouais, mais comme tu le dis, vous êtes des enfants du pays et quand on est enfant, il y a forcément des parents, des cousins, des voisins, des grands-parents et ça aide beaucoup. C'est super chouette. C'est un festival qui est 100% local, on va dire, hein, qui est 100% Isingeois, comme on dit.
1: Saint-Gelais,
0: pardon. Excusez-moi, j'espère que je m'attire pas les courroux de toute ta famille.
1: Alors, et puis c'est l'idée de mélanger tout le monde en fait aussi, que ce soit les jeunes hein, qui sont dans la fougue de sortir et les moins jeunes maintenant, que tout le monde se mélange, discute, trinque ensemble, parce que beaucoup d'événements où c'est un peu certaines générations, et nous on veut que tout le monde se mélange. C'est pour ça qu'on propose des programmations maintenant depuis 10 ans un peu assez éclectiques. On mélange un peu du reggae, du rap, du rock, de la chanson française, voilà, des choses comme ça.
0: Et aussi un petit peu de l'électronique, bien que cette année vous avez mis surtout l'accès sur la musique instrumentale.
1: Ouais, on a un peu orienté parce que c'est bien aussi que les gens voient la musique électronique. Nous avant on faisait beaucoup, on prononçait un peu plus, après d'année en année on change un peu, mais il y a toujours une petite touche quand même, histoire que les gens ouvrent un peu leur esprit au niveau de ces musiques là et des musiques actuelles aussi, il faut pas l'oublier. Oui. Parce qu'il y a quand même derrière ça, donc le but c'est de mélanger tout le monde et que tout le monde passe un bon moment avec nous.
0: Vous allez passer ce sera le dernier groupe je crois de vendredi, il me semble, un groupe qui s'appelle Soa Bomba.
1: Ouais.
0: Une track qui s'appelle À l'avenir. Là c'est rock, cuivre, trompette, saxo, là c'est du cuivré à fond la caisse, afro-latino, un groupe de 2018. Ils sont quelle région, Soa Bomba, tu sais ça?
1: Montpellier,
0: c'est des gens du sud.
1: Ouais, c'est ça. C'est un petit air un peu ska, des airs de consonance un peu la Manu Chao. Ça va être bien festif. Ça va finir de remuer les festivaliers après, hein, les ogres et la ruquette. Ouais.
0: Ah bah, finir de les remuer, déjà, ça faut y aller quand même, parce qu'après la ruquette à nous.
1: Pour les avoir vus à la Chabriole l'année dernière, j'espère quoi. Enfin, ouais.
0: J'ai vraiment hâte d'aller à ce festival. Je vous encourage tous, chers amis auditeurs, à vous procurer très très rapidement des billets, parce que c'est le festival de l'été de la région. Il y a surtout pas raté. En plus, vous aiderez des jeunes motivés, un peu moins jeunes maintenant. Allez, petite cartouche vite fait. Bon, on a le même âge, je suis peut-être même un petit peu plus vieux, mais bon.
1: Ouais,
0: C'est pas grave, c'est dans les vieux pots qu'on fait la bonne soupe. Et là, je peux vous le dire, les amis, le festival Suc en Seine, c'est de la grosse soupe qu'envoie du super lourd. On va s'écouter cette petite track, comme je disais tout à l'heure. Une track qui s'appelle À l'avenir. Et je vous souhaite un très très bel avenir, les amis. C'est parti, on s'écoute ça de suite. Un groupe de 2018.

0: je vois déjà les couleurs de des lumières sur la scène, du vert, du orange, de la couleur, et en plus vous avez des techniciens de fou furieux. J'ai eu l'occasion de les rencontrer, c'est vraiment des chouchous aussi. C'est une boîte. Comment tu peux nous rappeler le nom de l'entreprise qui vous fait la prestation?
1: Alors, sur la grande scène, on travaille avec Maxen de Saint-Etienne. Après, les techniciens, intermittents, travaillent pour nous. On a changé d'équipe là depuis 2 ans parce que, en fonction des dates, des tournées de certains qui intègrent des groupes, donc ils partent en tournée avec. Donc ça, c'est cool pour eux, ça leur fait des chouettes souvenirs après. Cette année, on a encore une nouvelle équipe, mais bon, on arrive à garder quand même les mêmes pions chaque année. Notamment notre régisseuse Jessica, qui se tient mon chapeau, qui nous tombe un gros, gros boulot, en amont, pendant et après. Donc la régisseuse générale du festival, chose que je faisais avant, mais au bout d'un moment, je ne peux pas être de partout. Donc j'ai légué la place depuis quelques années maintenant. Et c'est top, quoi. C'est des équipes jeunes qui aiment ce genre d'événement, qu'on n'est pas trop prise de tête quand même sur l'organisation. C'est assez safe. Et du coup, bah, ils sont contents de revenir chaque année.
0: Ouais, non, ils sont vraiment cool. J'ai, de par mon activité un petit peu de DJ estival, on va dire, j'en ai rencontré beaucoup. Et eux, c'est vraiment des super crèmes. Il y a une seconde scène, alors ce qu'on n'en a pas parlé pour la programmation du vendredi, mais qui sera aussi le samedi, il y a une seconde scène qui va faire les interplateaux.
1: C'est ça.
0: Les changements de plateau, pendant qu'on change d'un groupe à l'autre sur la scène principale, il y a un petit main qui est à côté, une petite scène qui va être super sympa. Et à chaque fois, je me souviens les années précédentes où j'ai déjà pu jouer là-bas, 2 fois je crois, hein, je me souviens plus exactement, mais 2 fois. Ils sont toujours contents de me voir, je suis toujours content de les voir. C'est vraiment une super équipe.
1: Nouvelle équipe qui t'accueillera sur cette petite.
0: Bah, je vais être l'ancien alors, du coup.
1: Non, mais. Ah, là, ouais. Malheureusement, vu qu'on a changé de date, et ben, les dates sont déjà faites à l'avance. Et ben, vu qu'on s'y est pris en retard, malheureusement, ils avaient déjà renouvelé avec des anciens clients à eux. Ouais. Donc. C'est-à-dire on tente l'aventure avec des jeunes qui sont de chez nous, pareil, qui viennent du Sound System et qui veulent se mettre un peu dans l'ambiance prestation, etc. Donc on leur accorde notre confiance, on leur laisse la technique, le son, et, voilà, pour qu'ils se fassent un peu la main aussi. Ça permet aussi à des jeunes motivés de vouloir se lancer un peu dans l'événementiel, donc ça sera top, quoi.
0: Bah oui, c'est tout à votre honneur. Vous aurez l'occasion de me retrouver, donc, votre cher et adoré animateur radio Comico. Vous me retrouverez sur les scènes, sur la scène interplateau, donc la scène électronique qui sera. Ce sera donc il y a 3 groupes qui passent. J'imagine je vais passer 3 fois, peut-être 4. 4 fois, parce que je passerai sûrement sans doute avant 100 voix. Et je vais essayer, je vais pas essayer, je m'engage à essayer de suivre. Ah, il faut pas que j'arrête de dire essayer, il faut créer de l'intention, les amis. Je vais essayer de suivre le plateau. Voilà, chaque set va correspondre plus ou moins à la musique qui va suivre ou qui sera précédente. Ça va être un gros challenge pour moi, mais je relève le challenge et je suis sûr que ça va passer crème.
1: Pas de raison.
0: Mais non, c'est ça. Il y a pas de raison. Il y a que de la motivation et moi je suis super chaud. Je suis toujours là et je serai toujours là pour l'association des pieds et des mains. Je vous rappelle, chers amis auditeurs de RDB, votre radio préférée, bien entendu, l'émission préférée aussi, Radio Comico. On est en train de parler du festival Suc en Seine avec notre ami Geoffrey. Festival qui se déroulera du 3 au 4 juillet. Donc le 2 pour venir faire découverte, c'est une scène ouverte, c'est gratuit. Vous faites une petite visite pour vous faire une idée, venir boire un coup avec les orgas. Et le 3 et le 4, là, ça va envoyer du super lourd. Une super soirée, toujours la billetterie disponible sur Insta, sur Facebook, https, sucenscène.fr.
1: D'ailleurs, petite parenthèse, vu qu'on parle de la billetterie, la soirée du vendredi, en tout cas du 3 juillet, on s'approche du sold out. Donc ça, c'est une super... Belle. Donc il reste quelques billets, mais là tous les jours ça part très très très vite, parce qu'on arrive bientôt vu que c'est dans 15 jours. Donc pour les retardataires, ne traînez pas si vous voulez avoir le précieux ticket qui va bien, parce que je sais que les ogres et la ruquette ne tournent pas dans le secteur d'ici un petit moment.
0: Le golden ticket, c'est ça.
1: C'est ça.
0: C'est quand même vachement... C'est pas mal, parce qu'à 2 semaines de l'event, on doit être pas loin de 2 semaines de l'event, là, quand vous allez entendre l'émission, ça va être samedi, mais là, on est lundi, presque 2 semaines de l'event, quasi sold out le vendredi, c'est... Chapeau bas.
1: Ah, et ça sera une première à l'avance, on l'a déjà fait pour la 4e édition, quand on avait accueilli les Ramoneurs de Minir et Alight Trap. On était sur une jauge beaucoup plus petite, mais c'était la seule fois que ça nous était arrivé. Après, on a connu comme la mer, hein, le creux des vagues. Et là, cette année, ça fait plaisir. On voit qu'il y a de l'engouement sur le changement de date. Il fait beaucoup déjà, hein, parce que début juillet, on a plus envie de sortir, profiter des festivals que de fin août où on a fait beaucoup, justement. Et puis, c'est la rentrée. C'est de bon augure, c'est top. Les gens ont bien répondu présent. Le samedi, pour te donner une idée, vendredi, on est déjà à 2300 billets. On est déjà à 2500. Et le samedi, on est à 1500 billets de vendus quasiment.
0: Ah ouais. Ah ouais, c'est classe. C'est classe.
1: Donc ça va être une belle, des beaux 10 ans, ça va être top, et est-ce que la musique ne peut pas tomber, qu'elle va rester clémente jusqu'à la date, et puis voilà, que ça se passe bien.
0: Elle le sera, j'ai passé commande.
1: Génial.
0: J'ai passé commande, ça m'a coûté un petit peu cher, mais c'est pas grave, rien n'est trop beau pour vous. Et puis en même temps, avec une programmation comme ça, enfin... sans voix, la rue qui est à nous, les ogres de Barbac, Soa Bomba. C'est que du soleil, tout ça, c'est que de la chaleur, ça peut que bien se passer. Puis même s'il y a une petite pluie, ça rafraîchira, c'est pas plus mal non plus. Et puis c'est pas ça qui va arrêter le grand peuple ardéchois.
1: C'est ça. Il vaut plus, on n'a pas été gâté. Pendant, il y a 2-3 éditions, on n'a pas été gâté. On faisait le montage sous une grosse canicule. Et que malheureusement, ouverture des portes, on prend un beau orage. Mais bon, ça fait partie du jeu aussi.
0: Ouais, j'ai souvenir de quelques glissades avec les camions au démontage. Ouais. Mais c'est le lot des organisateurs, c'est comme ça que ça se passe. Et si c'était tout le temps facile, ce serait beaucoup moins rigolo. Le samedi 4, on va avoir une super programmation encore. Excusez-moi, messieurs, dames. On va avoir le début de soirée avec un groupe qui s'appelle Tombé du Camion.
1: Alors là, ça va être énorme aussi. On les avait fait venir pour la 5e édition, première année sur la grande scène. C'est un groupe qui nous vient du côté un peu Chambéry. Et ils sont très drôles. Si tu as l'occasion d'aller voir leur petite vidéo de venue, tu verras qu'ils sont un peu décalés. Et c'est de la musique super festive, hein, entraînante, et toute génération, encore une fois.
0: Ouais, toute génération, c'est ça, hein. C'est swing, inspiration swing, jazz, ouais, c'est et ça. Rock.
1: C'est top, ils ont un bon répertoire et c'est très entraînant. Ils savent faire monter la température tranquillement, donc ça sera génial.
0: On va s'écouter une track qui s'appelle Papa Maman, donc de Tomber du Camion. C'est parti, les amis.

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1: Donc, on a fait tout là, ça y est, là, ils sont en train d'enlever les litos, là, et les parpluies, là, pour mettre les parpluies et les litos. On fait deux choses en même temps, tu vois.
0: Et c'est une interview à distance, chers amis, on est en direct avec, avec notre ami. Geoffrey qui est en plein travaux apparemment, il semblerait, et qui a pris quelques précieuses minutes pour nous accorder cette petite interview, magnifique petite interview, pour vous présenter un magnifique très grand festival qui a bientôt 10 ans maintenant, enfin qui c'est la 10e édition, 13 ans on disait précédemment, et qui a un festival en devenir. On va vite s'enchaîner une autre track qui s'appelle, un groupe qui s'appelle les Vieilles Valises.
1: Ah, voilà. On est sur un groupe local qu'on ne présente plus par chez nous, en tout cas. En Ardèche, je ne sais pas si vous avez l'occasion de les connaître. Ils sont repris après 14 ans sans avoir tourné, donc c'est très beau. Ça, c'était la musique de mon enfance, là, quand j'étais en mobilette, encore en 51. Et nos premières bêtises, nos premières bières, et du coup c'est top, ils se sont recréés, et puis tu verras par toi-même, c'est juste explosif, quoi, ce qu'ils font, c'est ils ont un gros public chez nous, et ça a bien interagi au niveau des ventes, justement, et on les a fait venir notamment parce qu'ils ont soutenu le festival il y a 2 ans, là, lors d'un concert de soutien, parce qu'on a un peu la tête sous l'eau, financièrement parlant, et ils ont accepté de venir jouer gratuitement pour nous, et ça a permis de nous refaire un peu notre trésorerie, et de pouvoir avancer, donc c'est pour ça qu'on leur avait promis qu'on leur garderait une place pour Suc en scène, et c'est chose faite maintenant.
0: Petit retard, retour de balle, ce qui est
1: normal. Ouais.
0: Ouais, c'est normal. Et c'est normal. Tu dis c'est normal. C'est pas normal pour tout le monde. Hein. Il y a beaucoup d'organismes.
1: Oh non.
0: Voilà, mais c'est comme je le disais tout à l'heure, c'est un festival qui est très familial. C'est un festival d'organisateurs passionnés, passionnants, inspirés, inspirants. Et ça se ressent beaucoup dans la programmation, dans l'ambiance sur place. C'est un super, super, super, super festoche. Je vous encourage, messieurs, dames, à foncer là-bas. En plus, on est au frais, c'est un bel endroit. Ça va être vraiment super top. Que des groupes de ouf. Hein. Là, on a écouté Sans Voix, La Rue qui est à nous, Soa Bomba, Tombé du camion. Là, on vient de s'enchaîner les Vieilles Valises. Les Vieilles Valises, donc tu disais, c'est un groupe qui était local.
1: C'est ça, y en a qui sont originaires de juste à côté d'Issingeau, de Retournac, le Puy-en-Velay, pardon. C'est vraiment des gens du coin qui sont même allés à l'école à Issingeau pour certains, qui avaient créé ça, comme chaque groupe de jeunes qui se crée, notamment, qui ont beaucoup tourné. Après, chacun a eu sa vie respective avec le travail, les enfants qui vont. Ils avaient décidé d'arrêter. Et je crois qu'ils avaient tellement beaucoup de demandes en 14 ans qu'il fallait qu'ils se recréent, ils ont fait le choix de se recréer, et puis ça a paru gagnant pour eux.
0: Ouais.
1: Parce qu'ils sont programmés un peu de partout maintenant, et même ils refusent des dates pour pas trop jouer, justement, parce qu'ils ne peuvent pas faire tout. Mais c'est top, tu vois, pour te donner une idée, ils repassent dans un gros festival qui était passé maintenant, c'est le Forestival. Ils passent cette année au Forestival. Et c'était un festival que moi j'ai connu quand j'avais il y a 20 ans. C'est leur 22e édition, si je dis pas de bêtises. Et j'ai eu la chance de les voir jouer là-bas, alors que le Forestival ne ressemble pas à ce que ressemble aujourd'hui le Forestival, quoi. Donc ils n'ont pas été oubliés. Et puis là où ils passent, ça ramène les foules, et puis ça bouge, quoi. C'est top, quoi.
0: Ah, j'ai hâte de voir ça. Je me disais, quand je regarde tous ces groupes, c'est quand même des groupes avec beaucoup, beaucoup, beaucoup de musiciens.
1: Ouais, c'est vrai qu'il y a des fois, on en a un peu des petits groupes où ils sont 4, 5 sur scène. Mais là, ils sont un peu plus nombreux. Ouais. Ils sont 7 sur scène de mémoire, là, les Vieilles Valises.
0: Ouais.
1: 8 même. Bon, je parle pas des Ogres et de la Ruquette où ils sont énormes parce qu'on est obligé de pousser les murs de la scène pour les accueillir. Mais ouais, on a des groupes. Ouais, là, ce sont tous les groupes, hormis le plus petit groupe, ça doit être Soa Bomba et c'est les Tombées du camion.
0: Ouais.
1: Parce que même. Bon, ils sont nombreux sur scène aussi, ouais.
0: Ouais, hein, ça doit être une sacrée gestion, hein, pour tout ce qui est bouffe, les loges, l'accueil.
1: Ouais, qu'on accueille sur le temps d'un week-end, règle pour les loges, ouais.
0: Et le coût aussi, parce qu'un groupe, forcément, un groupe de musiciens où ils sont à 7, 8, 9, 10, j'imagine que les frais sont plus importants.
1: Forcément. Pour te donner une idée, le règle pour parler de la tête d'affiche, les Ogres de Barbac et la Rue qui est à nous, c'est 25 personnes sur la route.
0: Ouais.
1: Donc 25 à manger le vendredi midi, le vendredi soir à héberger. forcément. Donc, c'est toute une logistique, c'est un gros budget en termes de cachet et le, tout ce qui va à côté, quoi, aussi. Ce que les gens oublient aussi un petit peu, malheureusement, quand on n'est pas trop du milieu, entre guillemets. Il y a forcément des dépenses annexes qui vont suite à la venue de ce genre de groupe pour leur accueil. Donc, c'est une logistique, une petite cuisine qu'on crée cette année en horloge avec un plus gros chapiteau pour faire un plus gros accueil commun à tous les groupes, qui est une bonne ambiance, une belle osmose dans les loges. Et je tiens à féliciter notamment Lucie, notre ancienne secrétaire, mais qui est toujours responsable de loge depuis des années, qui fait un gros boulot en amont et surtout pendant, parce que c'est pas toujours simple, des fois en fonction des décalages des arrivées des artistes, et chercher à la gare, à l'aéroport pour certains. Donc c'est une bonne mise en place à faire et qu'elle maîtrise d'une main de fer maintenant depuis de nombreuses années qu'elle le fait. Donc je lui tiens mon chapeau parce que c'est vraiment un gros boulot qu'elle fait, quoi.
0: Bravo. Allez, on s'écoute cette petite track des Vieilles Valises. Je ne l'ai pas citée tout à l'heure. Une track qui s'appelle Emma. Donc là, on est sur du rock, reggae, accordéon, guinguette, guinguette rock'n'roll, bien reggae, des petits rythmes un peu ska, super sympa. Vous pouvez aller regarder toute la liste que je vous ai citée, que vous pouvez trouver sur YouTube, entre autres, et différentes plateformes. N'hésitez pas à venir supporter ce super festival. Hein, comme on l'a dit précédemment, les coûts sont quand même importants pour vous satisfaire. Jeune public et vieux public, c'est important de venir soutenir des organisateurs engagés et qui se saignent aussi, hein, qui passent beaucoup de temps, qui dépensent beaucoup d'argent, d'énergie, etc., qui prennent du temps sur leur famille pour vous organiser des festivals de ouf comme ça. On écoute sans plus attendre les Vieilles Valises. Emma.

0: Ah là là, c'est quand même top quoi, putain, de l'accordéon quoi. Je me vois trop, je me vois trop les pieds nus là dans l'herbe avec une bonne binouze et une bonne rôteuse dans la main. Ça va être chouette, j'ai hâte. Et j'ai encore plus hâte de jouer sur cette scène sur l'Interplateau. Donc, est-ce que vous êtes subventionné un petit peu? Vous avez de la subvention de la région? Vous avez réussi à traquer quelques petits trucs du coin ou...
1: On a réussi au fil des années à force à ouvrir les portes parce que c'est compliqué d'avoir des subventions chez nous, notamment dans ce milieu culturel. On est, bien sûr, on a la région, hein, Auvergne-Rhône-Alpes, qui nous suit. Hein. On a le département aussi de la Haute-Loire. On fait partie maintenant depuis 4 ans de Réseau 43 Festival. Donc, c'est-à-dire que, avec l'expérience, les dossiers qu'on monte ou autre, on a réussi à franchir un cap où on est sûr d'avoir une subvention du département. Parce qu'avant, c'était, on va dire, les petites miettes qui restaient. Et donc maintenant, voilà, on fait partie d'un réseau où on est plusieurs festivals à être suivis. J'ai plus le nombre de festivals en tête qui soutiennent. Mais c'est bien, on a un suivi sur la communication, sur la promotion. Donc c'est pas mal et ça nous met en avant. Puis ça aussi, hein, une récompense sur notre travail. De

0: depuis maintenant 13 ans. Donc c'est agréable aussi qu'on connaisse un peu et qu'on nous montre pas du doigt, justement.
1: Ouais, non, c'est, donc, c'est une preuve que c'est un festival qui tourne.
0: Voilà, c'est ça.
1: Même s'il y a des moments qui sont difficiles, hein, on surmonte les moments, on serre les fesses, et puis il y en a beaucoup qui, malheureusement, qui arrêtent les festivals. Hein. Il y en a de plus en plus en France. Hein. Tu parlais de la région qui peine à soutenir, mais qui est quand même présente. Hein. On va pas le renier. Il y a quand même beaucoup, beaucoup de festivals. Alors là, je parle pas pour les régions, je parle pour la culture en général. Hein. Il y a beaucoup de festivals qui plient bagages, il y en a beaucoup qui font faillite. Le Covid en a éclaté plus d'un. Les Jeux Olympiques aussi, hein, ça a pas fait du bien non plus, hein, parce qu'ils avaient quand même, pendant la période des Jeux Olympiques, ils avaient fermé tous les festivals de France. Donc ça fait quand même un petit peu mal. Mais peut-être qu'ils ont mis un peu de sous de côté pendant ce temps-là, et puis du coup maintenant, bah, ça revient, les tuyaux sont rallumés.
0: Ouais, non, les enveloppes pourtant sont de plus en plus petites d'année en année, malheureusement. Ouais. Non, mais il y a quand même un minimum d'organisation, mais c'est sûr qu'un festival aujourd'hui, c'est très peu rentable, voire pas rentable du tout. Nous, c'est, typiquement, c'est pas le cas depuis 5 ans, 6 ans. C'est pour ça qu'on, comme on disait en début de l'interview, qu'on fait des soirées à côté, parce que si on n'avait pas ces petites soirées, tout simplement, on serait plus là. Ça va d'une pétanque sonore à une petite fête de la musique, à voilà, tenir une buvette, proposer de la restauration, plein de petites actions qui font que voilà, ça permet de faire entrer de la trésorerie, parce qu'il faut savoir que pour organiser un festival comme le nôtre, c'est minimum 40 000 à 50 000 euros d'avance qu'il faut avoir, qu'on débourse d'avance. Parce que pour les acomptes des groupes, notamment, maintenant on a la chance de bosser depuis le début avec certains prestataires qui nous font confiance, qu'on a toujours réglé en temps et en heure, qui nous demandent plus rien, qui nous feront confiance. Mais sur la partie tout ce qui est artistique, en tout cas, on n'a pas le choix d'y passer, notamment quand on promouvoit des gros groupes. Hein. Et puis toutes les dépenses d'avant festival, hein, parce qu'on a aussi quand même nos bénévoles à rassasier, parce qu'il y en a des gros mangeurs, et puis des gros buveurs aussi, donc faut acheter ce qu'il faut, hein, pour que tout le monde se passe un bon moment, parce que c'est un peu la colonie de vacances, le montage. Hein. On n'est pas là pour se prendre la tête, bien au contraire, on est là pour profiter jour par jour des moments que nous propose cette organisation. Quoi.
1: Ouais, c'est quand même un sacré bignou à organiser. Franchement,
0: il y a aussi à remercier, j'en profite, il y a aussi la mairie de Saint-Jean, hein, qui nous a bien aidé notamment, qui finance le terrain, on va dire, du site du festival, pas les parkings, mais le terrain, hein, parce qu'aujourd'hui, malheureusement, on dépend aussi des agriculteurs, de leur culture. Quand on va sur leur terrain, forcément, on abîme un peu le terrain, donc en contrepartie, il y a forcément un peu de financier derrière. Et on remercie surtout nos partenaires, donc nos sponsors, hein, qu'on appelle, on va communiquer sur eux cette semaine, d'ailleurs sur nos réseaux, qui sont d'année en année de plus en plus nombreux, et qui, parce que justement, ils se rendent compte quand ils viennent à l'événement, quand ils viennent avec les invitations qu'on leur fournit, que c'est un gros boulot quoi, qu'on fournit. Quoi. Ils se rendent compte que ce que tout le monde a l'habitude de faire la fête du village, des choses comme ça, mais ils voient que là, c'est la grosse fête du village du coup. Donc il y a encore plus de boulot derrière. Il faut qu'on soit clean à tous les niveaux, hein, autant hygiéniquement parlant que l'électricité, que de partout. Hein. Oui. Chaque année, c'est top et on les remercie énormément parce que même sans eux, ça serait très compliqué aujourd'hui.
1: Alors, je rappelle un petit rappel qui vaut pour tout événement, hein. Chers amis festivaliers, auditeurs de RDB, futur public du festival Suc en Seine. Venez avec vos sacs poubelles, s'il vous plaît. Ramassez vos poubelles, s'il vous plaît. Vous venez avec votre pack de bière, machin et tout ça. Quand vous avez fini, vous mettez ça dans votre poubelle, vous repartez avec. Parce que tout ce petit taf, ces petits trucs qui sont à faire pour les organisateurs, c'est l'enfer à la fin. Quand on a fini, qu'on a tout démonté et qu'il faut se taper les champs, les bords, les fossés, ramasser des binous par terre, ramasser des mégots de clopes. Voilà, s'il vous plaît, s'il vous plaît, s'il vous plaît. Soyez aussi un public respectueux, engagé. Prenez soin de vos amis. Occupez-vous de vous, entre vous. Soyez pas une surcharge pour les organisateurs de festivals. Ramassez vos poubelles. Évitez les barbecues, parce que c'est con de faire un barbecue quand on est en période de sécheresse. Je le rappelle, mais c'est tellement évident que...
0: Et la vie... malheureusement aussi.
1: Ouais, mais oui, non, mais sérieux, quoi. Enfin, rentrez pas dans les jardins pour vous baigner à poil dans les piscines des voisins, quoi. Ramassez vos poubelles. Y a tout ce qu'il faut sur place pour que vous.
0: Il y a des fournis en plus, les sacs poubelles à l'entrée. Donc, chaque votre sac poubelle, un jaune, un noir, pour faire un peu le tri quand même, parce que nous, après, on trie tout. Quand les poubelles, on trie tout le verre de chaque sac poubelle, on les ouvre tous un par un. C'est du boulot et c'est pas le plus agréable. Donc c'est sûr que si déjà en avance les festivaliers arrivent à le faire ou les ramener, c'est encore mieux.
1: Ben oui, c'est top. Ça coûte rien, c'est normal. Et ça devrait tout le monde devrait pouvoir faire ça. Et c'est tellement bien le samedi de pouvoir continuer à danser pieds nus sans s'arracher les pieds sur des bouts de verre, sans se cramer parce qu'il y a un couillon qui a foutu sa clope par terre. Enfin voilà, prenez vos petits cendriers de poche, laissez rien par terre.
0: Il y a beaucoup de poubelles à disposition et notamment pour le verre, on fait venir quand même des bennes de tri avec la communauté de communes des sucs, donc qui sont en bas des parkings au niveau des sanitaires qu'on met à disposition à l'entrée des parkings. Ça coûte rien, ça prend 10 minutes de prendre son sac ou son pack de bière rempli de bière vide et d'aller les jeter. Au moins on fait le tri, ça fait une petite action et ça fait moins de boulot pour les organisateurs aussi. On vous remercie.
1: Ouais, merci à vous, merci de participer aussi par votre action écologique à la continuité des festivals. Il va y avoir des toilettes sèches. On y vient là aussi. Il y a des toilettes sèches.
0: Eh bien sûr, ouais. Bien sûr. Ouais. Alors, comme je disais tout à l'heure, le site est composé de deux zones. Sur chaque zone, il y a ce qu'il faut avec des accès PMR. Et on en met aussi sur l'entrée du site pour les parkings, notamment pour les personnes qui désirent aller aux toilettes. Hein. Je pense notamment plus aux madames. Mais voilà, on met des sanitaires à disposition justement pour éviter que on retrouve du papier toilette dans les champs, parce qu'il ne faut pas oublier que c'est grâce aux agriculteurs qui mettent à disposition leur terrain qu'on peut encore exister et organiser surtout.
1: Parce que je ne me raconte pas quand on est agriculteur qu'on fait les foins et qu'on retrouve des cannes, des capsules de binouze ou du PQ ou des tampons, ce genre de saloperie, dans une boîte de foin, ça ne fait pas du bien aux vaches.
0: Non.
1: C'est quelle entreprise qui va bosser pour vous cette année ?
0: C'est Sénoise, c'est une entreprise, c'est une association, ils ne sont même pas en entreprise. C'est Sénoise, ils sont basés à Verlangeac, donc en plus ils sont du secteur, ils sont de la Haute-Loire. On bosse avec eux depuis maintenant quelques temps là et ça se passe super bien, donc c'est les mêmes principes que tu faisais toi. Et puis ça roule quoi, et puis ils ont des chouettes bénévoles aussi, eux qui viennent à filer la main quoi, donc on passe toujours un bon moment autour d'une bière, donc c'est top quoi.
1: Génial, je les embrasse très fort et j'incite tout le monde à aider et supporter toutes les entreprises entreprises et associations qui font ce genre d'activité, parce que c'est nécessaire, ça fait économiser de l'eau, ça a du sens et puis c'est super agréable parce que c'est des toilettes qui sont super entretenues par des gens qui sont passionnés. Voilà, c'était la petite parenthèse chiotte, mais c'est notre lien qu'on a un petit peu avec Geoffrey. On a une histoire de chiottes tous les deux. On va s'écouter une track, une dernière petite track qui sera le dernier groupe du samedi, qui s'appelle Monty Picon. Monty Picon, rock alternatif, des Bretons. En de bleu, ils sont partout, ces Bretons. Un groupe de 2006. Ils sont de Rennes, il me semble. Et là, c'est rock fanfare. Donc, j'imagine encore plein d'artistes. Des grosses caisses, des caisses claires, des trompettes, ça doit envoyer du bignou. Enfin, ça envoie du bignou d'ailleurs. Comment vous les avez trouvés aussi ? C'est des gens que vous avez démarchés ?
0: C'est moi qui les ai démarchés en plus, ceux-là. Là. Ouais, je les avais déjà vus plusieurs fois sur des programmations. On n'a pas réussi à se mettre d'accord l'année dernière d'un point de vue date, parce qu'ils étaient déjà pris. Et du coup, on s'y est repris un peu plus tôt cette année pour les démarcher. Du coup, ils avaient bien retenu l'année dernière qu'ils étaient chauds de venir. Et du coup, c'est bien. Donc, on a réussi à les avoir cette année, c'est parfait, quoi.
1: Ouais, génial. Et puis, en plus, ce qui est chouette, c'est qu'ils sont pas déçus parce que vous réceptionnez tellement bien vos artistes qu'ils seront toujours contents de revenir à l'occasion, ça, c'est sûr. On va s'écouter cette petite track de Monty Picon qui s'appelle Saltabank.
2: C'est rien, ce truc-là, l'hélium. C'est un truc, ça t'a fait quelque chose pendant 2 secondes et puis après, ça marche plus, quoi. Sauf si tu prends une bonne petite gorgée et après, ça reste plus longtemps, un petit peu, et ça part. Non, est-ce que ça part plus? Excellent.

여러분!

0: Génial, franchement, ça claque. J'adore, j'ai tellement hâte d'être au 3 et 4 juillet à Yssingeaux dans le 43. 30€ la soirée, 50€ le pass de jour, 35 sur place, 55 le week-end sur place. À ne surtout pas rater, ça commence à 18h, ça finit vers 2h du matin, il me semble.
1: La grande scène, contrairement aux autres éditions, on va finir la grande scène un poil plus tôt ces années, pour un peu les voisinages notamment, parce que le son porte très loin là où on est. Ouais. À 1h30 la grande scène, et la petite scène elle tournera jusqu'à 3h du matin par contre.
0: Ah, ça c'est cool, c'est cool.
1: À 3h du matin.
0: Génial, génial. C'est gratuit pour les moins de 12 ans aussi, j'ai vu.
1: C'est ça, c'est ça. Il y a la, même toute la zone marché est en accès gratuit, hein, que ce soit le vendredi ou le samedi, en journée ou même en soirée. Donc même les gens qui veulent venir au festival juste en de l'oreille pour la petite scène, ça sera gratuit. Il y a vraiment le côté zone concert où il faut le billet, hein, le fameux sésame. On tient à cœur aussi de, que les gens puissent venir, d'être curieux même pendant l'événement. C'est pour ça qu'on attaque dès le samedi 11h du matin par la petite pause-déj, café, viennoiserie, ou ceux qui ont directement faim ou ont envie de boire une petite mousse bien fraîche. Et après, ben, y a le marché qui attaque, hein, avec toutes les animations qui en découlent l'après-midi. On aura une petite fanfare qui va jouer le temps d'une heure, une chanteuse du coin qui fait partie de ceux qui vont assurer la technique de la petite scène, voilà, donc tu les rencontreras en ce moment là aussi. On a notre lâcher de pigments aussi qu'on fait maintenant malheureusement, mais aussi qui donne une petite touche au festival depuis à 18h. Ça c'est un lâcher de pigments qui rend hommage à tous nos amis partis trop tôt malheureusement, hein. C'est-à-dire on va encore mettre l'honneur sur quelqu'un qui est parti il n'y a pas longtemps, voilà, avec un portrait dessiné par un graffeur du coin. Voilà, c'est la petite touche qui ouvre l'ouverture de deuxième soirée et à la fois qui rend hommage à nos amis partis un peu trop tôt, quoi.
0: Le holy powder, comme on appelle en Inde. Et ben voilà, on a fait le tour. C'était une magnifique interview. C'est super chouette. C'est très cool de te revoir encore une fois cette année, Geoffrey. Merci mille fois de ton invitation. Vous pourrez me retrouver là-bas pour faire les interplateaux. Plein de sponsors pour vous, plein de trucs super cool pour le public. Je ne peux que vous recommander, messieurs, dames, d'aller à ce super, super, super top festival. Est-ce que tu as un dernier petit mot pour finir de motiver tout ce public à venir vous voir?
1: Bah, tout d'abord, déjà merci pour l'invitation de Radio RDB à nous laisser un créneau pour promouvoir notre événement. Donc ça, c'est super top de soutenir un peu les festivals, les soirées. Pour les retardataires, comme je l'ai dit tout à l'heure, ne traînez pas pour prendre vos billets pour le vendredi, parce qu'il n'y en aura malheureusement pas pour tout le monde, ça c'est quasiment sûr. Sinon, il restera le samedi, hein. C'est pas top aussi. Et puis venez surtout avec votre bonne humeur, on est là pour passer un bon moment. Essayez de covoiturer pour ceux qui le peuvent aussi, parce que vu qu'on attend du monde cette année, il faudra que tout le monde rentre, mais il y aura de la place pour tout le monde, hein. Mais si on peut covoiturer, c'est bien pour tout le monde aussi, quoi.
0: Génial, super. Merci, merci mille fois, Geoffrey. Ce sera la dernière émission de l'été. Ce ne sera pas la dernière émission, messieurs, dames. À la rentrée, on va rattaquer avec une programmation de ouf. Plein de super invités. Alors, je ne vais pas vous vendre la mèche, mais on va avoir du super lourd. Entre autres, un artiste qui a joué chez vous, Sébastien de Highlight Tribe.
1: Ah, cool. Oui, bah ouais, ouais, mais ils il y a deux ans, ouais.
0: Ouais, que je vais faire passer à la rentrée. Voilà, une petite série là, une petite série qui va être bien sympa parce qu'on monte en gamme. On a de plus en plus de public. Je vous remercie tous énormément de votre assiduité. Je regardais les podcasts dernièrement. On était en moyenne à entre 100 et 150 écoutes en podcast, ce qui est quand même pas mal du tout. De très très très grosses audiences aussi. Mais bref, toujours est-il que c'est une émission qui cartonne grâce à vous, messieurs, dames, qui cartonne grâce à l'engouement de la musique électronique en France. On se retrouve à la rentrée. En attendant, on se retrouve le 3 et le 4 juillet à Suc en Seine, mes amis, pour le festival Suc en Seine de l'association Des Pieds Des Mains. N'hésitez pas à contacter Geoffrey, à venir lui dire merci, lui faire un gros câlin à lui et à toute son équipe. Messieurs, dames, merci beaucoup pour cette belle année, à la rentrée. Et au revoir, mon ami Geoffrey.
1: On se voit très vite, de toute façon.
0: On se voit très vite et on va s'entendre très vite. Et voilà, je crois que j'ai tout dit. J'ai une petite boule dans la gorge de vous quitter pour l'été. Mais moi aussi, j'ai besoin de vacances. Moi aussi, j'ai besoin de me reposer. Et je vous fais confiance, vous allez trouver les petites soirées qu'il faut pour vous finir comme il faut. On se quitte. À très, très bientôt. Radio Comico vous embrasse fort. RDB vous embrasse fort. Festival Suc en Seine vous embrasse très, très fort. À bientôt, les amis. Merci.
1: Salut, salut.
0: Salut. Ah, j'oubliais. Je vais quand même finir la soirée avec un gros set techno pour aller jusqu'à 4h du matin, comme d'habitude, les amis. Allez, à bientôt. Ciao.
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